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3: Et oui, c'est une nouvelle journée qui démarre, ça veut dire nouvelle émission, la mélodie du bonheur jusqu'à 9h. Alors on se retrouve aujourd'hui, c'est mercredi, c'est la mi-temps de la semaine, on est le 29 juillet. Et qu'est-ce qu'il y a de beau aujourd'hui? Bah déjà la météo n'est pas si mal quand même, mettez de la crème solaire, on ne cessera pas de le dire, voilà. J'espère que vous êtes bien réveillés, peut-être mieux que moi j'imagine. Peut-être que vous êtes juste en train de lézarder dans votre lit et dans ce cas-là, je vous comprends parce que j'aurais fait la même chose que vous. C'est un petit peu ce que j'ai fait entre 5h et 5h10, je vous le cache pas. Allez, on démarre avec la météo et les infos parce que c'est bien de savoir un petit peu les infos du matin. Et puis on se retrouve juste après avec de la musique, évidemment 100% francophone sur l'antenne.
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5: Voici maintenant vos informations. Au microphone, Yvon Duguay. La journée officielle de commémoration de la déportation des Acadiens a été célébrée un peu partout hier. Au village historique acadien, plus d'une centaine de visiteurs et d'employés du village ont participé à la courte cérémonie qui s'est déroulée sur le parvis de la chapelle, au cœur du site historique, en présence du maire de Rivière-du-Nord, Guy Thériault, de la ministre du Tourisme, du Patrimoine et de la Culture du Nouveau-Brunswick et députée de la circonscription de Caraquet, Isabelle Thériault, ainsi que du sénateur René Cormier. C'est le sénateur Cormier qui a lu avec émotion le texte commémoratif de la déportation devant les personnes rassemblées pour la cérémonie. Le 28 juillet est devenu en 2003 la journée officielle de commémoration de la déportation des Acadiens par une proclamation royale du gouvernement du Canada. L'Acadie Nouvelle, le seul quotidien francophone indépendant du Nouveau-Brunswick, réduit sa parution papier à 2 éditions par semaine. Le directeur général et éditeur de l'Acadie Nouvelle, Francis Saunier, affirme que le journal publiera 2 éditions par semaine à compter de samedi. Monsieur Saunier explique que cette décision fait suite au transfert par Poste Média de l'impression de ses journaux de Moncton à Halifax et que Poste Média a décidé de cesser ses opérations à son imprimerie de Moncton plus tôt que prévu. La version numérique de l'Acadie Nouvelle sera toujours disponible en ligne 6 jours par semaine. En Nouvelle-Écosse, l'organisation qui défend les intérêts des familles d'accueil et qui leur offre de la formation déplore que le gouvernement provincial prévoit de supprimer l'intégralité de son financement l'année prochaine. La Fédération des familles d'accueil de la Nouvelle-Écosse a rappelé hier que le gouvernement progressiste conservateur de Tim Houston avait réduit de 52 % son financement dans le budget déposé en mars. Elle a précisé que le gouvernement a ensuite annoncé en juin son intention de supprimer le reste du financement l'année prochaine. Certains programmes de formation de la Fédération seront désormais pris en charge par le gouvernement. Le président du conseil d'administration, Christopher Higgins, estime que ces coupes budgétaires nuiront tout de même à recruter des familles d'accueil. Il craint également que personne ne soit là pour les aider à s'y retrouver dans le système lorsque des allégations de maltraitance sont formulées, dont la plupart s'avèrent sans fondement. Le compte à rebours est lancé avant le début d'une possible grève qui pourrait voir 4 400 agents de bord de WestJet rejoindre les piquets de grève dès dimanche. Les agents de bord de la compagnie aérienne située à Calgary se sont prononcés à 99 % en faveur d'un mandat de grève à la mi-juillet. Depuis lors, d'intenses négociations sur une nouvelle convention collective sont en cours et la période de réflexion obligatoire touche à sa fin. Les précédents conflits de travail dans le secteur aérien ont entraîné une multiplication des annulations de vols quelques jours avant le début de la grève, qui doit être précédée d'un préavis de 72 heures de la part du syndicat. Cela signifie qu'à moins qu'un accord ne soit trouvé, certains vols de WestJet pourraient commencer à être annulés dès vendredi. Le premier chargement de sauce de poisson en décomposition et nauséabonde a été évacué hier par camion depuis une usine abandonnée de St. Mary's à Terre-Neuve-et-Labrador, marquant ainsi le début de la fin d'un combat qui a duré plusieurs décennies. Steve Ryan, le maire de la ville, a eu plusieurs fois les larmes aux yeux en déclarant aux journalistes qu'il pouvait enfin entrevoir une lueur d'espoir après une longue lutte pour faire nettoyer cette usine délabrée. Il arborait un large sourire tandis que le camion s'éloignait, chargé de boue nauséabonde extraite de fûts contenant du poisson et du sel en fermentation. La puanteur provenant du bâtiment de l'Atlantic Seafood Sauce Company envahissait certaines parties de St. Mary's à Terre-Neuve-et-Labrador depuis que son propriétaire l'avait abandonné il y a plus de 20 ans. Les nouvelles du sport dans quelques instants. Au baseball, Shane Bieber a accordé 4 points sans parvenir à effectuer le troisième retrait en première manche et les Blue Jays de Toronto ont été incapables de surmonter ce déficit, s'inclinant 8-6 face aux Nationals hier à Washington. Au jeu du Commonwealth à Glasgow, au Royaume-Uni, Félix Dolci a remporté 2 médailles d'or lors d'une autre brillante journée pour le Canada hier. La nageuse Kylie Mass et la lanceuse de marteau Cameron Rogers ont aussi remporté leur compétition.
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3: La météo du côté d'Halifax. Pour démarrer cette nouvelle journée, on a un ciel nuageux avec de possibles bruines ce matin. Alternance de soleil et de nuages à partir de la mi-journée, les nappes de brouillard se déplaceront vers la côte ce matin. Maximum 26 degrés, sauf 18 dans certains secteurs le long de la côte, avec un ressenti allant jusqu'à 31 degrés. Pour ce soir...
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3: Il est maintenant 7h06 et on se retrouve. Et oui, j'espère que vous allez bien. C'est mercredi aujourd'hui, on est le 29 juillet et on s'approche petit à petit du mois d'août. Et on s'approche aussi de la fin de semaine, mais pas encore, on est juste mercredi. D'ailleurs, j'espère que vous vous sentez un petit peu privilégié parce que dites-vous que vous êtes les premières personnes à qui je parle le matin. Et ça, c'est un privilège. Et en parlant d'ailleurs de matin, vous savez qu'avec le décalage horaire, nous avons donc les épreuves des Jeux du Commonwealth qui démarrent très tôt le matin. Et bah, devinez quoi, je regarde là actuellement l'athlétisme. Et puis il y a quelques minutes, il y avait une épreuve de 200 mètres, c'était juste les qualifications. Souvent les qualifications se font le matin et puis ensuite dans l'après-midi, tu peux avoir les demi-finales ou encore les finales. Donc c'est vrai que le matin... J'allais dire c'est pas le plus intéressant, mais quand même, c'est important de savoir qui se qualifie et qui ne se qualifie pas. Et là, il y avait une course, donc c'était le 200 mètres, femme, et il y avait une Canadienne, une Québécoise qui courait, c'est Frédérique Chiasson. Et tout ça pour vous dire qu'elle s'est qualifiée pour les demi-finales du 200 mètres. Donc, demi-finale sûrement à voir cet après-midi. Au moins, je vous partage cela. Si vous vous demandez comment voir les Jeux du Commonwealth, c'est très simple. Vous allez sur le site ici2.tv. C'est gratuit, mais il faut quand même créer un compte. Mais c'est gratuit. Vous avez déjà des sports qui ont démarré, donc je vais refaire le petit topo comme je le fais généralement le matin. Vous avez déjà les épreuves de boulingrin, mais vous avez plusieurs terrains. C'est pour ça que vous avez plusieurs... plusieurs lives de... Enfin, regardez au moins un petit peu pour voir comment ça se passe, le boulingrin. J'en avais jamais entendu parler avant les Jeux du Commonwealth. Eh bien, donc, boulingrin. Ensuite, vous avez aussi l'haltérophilie. Là, en haltérophilie, c'est les finales femmes en catégorie 77 kilos. Vous avez aussi de l'athlétisme. Donc, comme je vous l'ai dit pour l'instant, c'est les qualifications. Vous avez de la natation aussi, donc c'est encore les qualifications pour les demi-finales ou les finales, bah, c'est un peu plus tard dans la journée. Le basket à 3 contre 3 démarrera à 7h20, donc dans pas si longtemps. Là, ça sera les demi-finales pour le basket 3-3. La boxe démarrera à 7h50, ça sera les quarts de finale pour la boxe. Puis ensuite, vous avez d'autres sports évidemment pour un peu plus tard dans la journée. Donc voilà pour démarrer ce mercredi. Il est 7h10 bientôt et puis on continue en musique avec Vince Lemire. Je vous souhaite une belle matinée.

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3: Il est maintenant 7h16, l'occasion de faire le défi du jour. Comme chaque matin, eh ben on vous demande de faire quelque chose, de nous envoyer une photo via notre compte Instagram, cmedia-du-bas, c'est ma radio. Et devinez quoi ? Aujourd'hui, on parle de photos, justement. Ou plutôt de poses qu'on prend sur les photos. Je sais pas, c'est un truc hyper commun, tu vois, par exemple, de faire un V avec nos doigts. On sait pas pourquoi on fait ça, mais on fait un V sur les photos avec nos doigts. Et on sourit, parce que c'est devenu un peu habituel de sourire maintenant sur les photos. D'ailleurs, vous savez qu'à l'époque, on ne souriait absolument pas. Alors, c'est pas parce qu'on n'était pas content, hein. Même sur les photos de famille, personne ne souriait. Mais ça, c'était un peu habituel. Parce que à l'époque, on n'avait pas d'appareil photo. Tu sais, aujourd'hui, en un clic, on prend une photo, c'est rapide. Mais à l'époque, ça prenait vraiment du temps, en fait. Et croyez-moi, t'as pas envie de sourire comme ça pendant plusieurs minutes. Donc, on ne souriait pas. Fallait rester immobile, un peu comme si, vous voyez, on te croquait. Quand je dis on te croquait, c'est qu'on faisait un croquis de toi. Donc, ça prend du temps. Donc souvent, tu restais dans la même pose pendant très longtemps. Ça, c'était au 19e siècle. Il y a aussi le fait que c'était dans les règles sociales. À l'époque, si tu montrais tes dents, si tu souriais, eh ben, tu étais perçu comme non sérieux. Tu manquais de bonnes manières. Donc il fallait que tu ne souris pas. Parce que sinon, ça veut dire que tu es mal élevé. Voilà. Et puis, le changement est apparu avec la marque Kodak, qui a rendu les appareils photo faciles à transporter, faciles à utiliser, plus rapides aussi. Donc, on a commencé à sourire, parce qu'après tout, quand on est en famille et qu'on fait des photos de famille, on est content, non ? Donc, vas-y qu'on va sourire. Et donc, on a inventé tout un tas de mots pour essayer de nous faire sourire. Par exemple, cheese. Tout le monde dit cheese. Apparemment, ça fait sourire. Tout le monde dit... c'est quoi les autres mots ? J'ai oublié. ouais, je sais plus, mais bon, chacun a son mot préféré pour sourire sur les photos. Moi, le défi que je vous propose aujourd'hui, c'est de m'envoyer votre pose préférée sur les photos. Qu'est-ce que vous faites quand vous devez prendre une photo ? Je veux voir cette photo-là, évidemment, donc envoyez-moi tout ça sur Instagram, cmedia-du-bas, c'est ma radio. D'ailleurs, si vous participez au défi chaque matin, si vous participez aujourd'hui, bah, vous allez être dans notre tirage au sort qui sera fait à la fin du mois de juillet. Et là, on est à la fin du mois de juillet. Ça te permet d'ailleurs de tenter ta chance pour gagner un bon d'achat de $50. Donc, pourquoi pas le faire ? Je t'attends sur Instagram et puis on poursuit en musique avec Aubin, puis là, SCB.

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2: Il est maintenant 7h27 et j'ai fait une découverte il y a... pas longtemps. Une découverte plutôt, pardon. Il est 7h27, pardonnez-moi. En fait, vous savez, le site...

parfois intermédiaire. Je fais des erreurs, mais sinon j'arrive quand même à jouer. Alors tu as ça sur LinkedIn. Tu as aussi un jeu qui s'appelle Queens. Queens, il me semble que là le but du jeu c'est de mettre des couronnes dans la grille, mais tu peux pas avoir une couronne. Enfin, tu peux pas mettre deux couronnes sur la même ligne ou dans la même colonne. Je pense, si j'ai bien compris. Tu as aussi le jeu Tango. Alors Tango, j'ai absolument rien compris à ce jeu. T'as des ronds et t'as des lunes. Et clairement, je pose les ronds et les lunes un petit peu comme... j'ai du mal à comprendre la règle. Donc franchement, je fais un peu au feeling. Tu as un jeu qui s'appelle Patches aussi. Donc là, c'est en fonction comme des couleurs, je pense. Il faut que tu assembles des pièces. Tu as un jeu qui s'appelle Zip, où là, c'est simplement, tu as des numéros et tu dois passer par tous les numéros. En fait, tu as un chemin à faire et tu ne dois pas repasser au même endroit deux fois. Donc, tu as des petits jeux comme ça sur LinkedIn. Si tu as envie de faire ça aujourd'hui, pourquoi pas? Ça ne dure pas très longtemps. Je ne savais pas qu'il y avait des jeux. Mais je pense que personne... Est-ce que vous le saviez, franchement? Est-ce que vous avez déjà joué à des jeux sur LinkedIn? Parce qu'on n'est pas sur la Nintendo DS, là. Hein. On est vraiment sur un site qui se veut comme professionnel. Après, je suis tombée sur une explication de quelqu'un. C'est pas forcément la vraie explication, mais cette personne dit parfois, dans les entreprises, les réseaux sociaux sont bloqués et l'un des seuls réseaux... réseau social accessible, c'est peut-être LinkedIn. Donc, ils ont rajouté des jeux sur LinkedIn pour les professionnels qui n'ont pas accès à d'autres sites sur leur lieu de travail. Bon, tu me diras, c'est une explication possible. Mais voilà, connectez-vous sur LinkedIn et jouez ensemble. Là, je vais poursuivre avec le Sudoku. Et chaque jour, d'ailleurs, je vous le précise, mais chaque jour, vous pouvez jouer. Parce que chaque jour, c'est un nouveau comme... c'est les mêmes jeux, mais c'est une nouvelle grille, si tu veux. Donc, tu peux t'amuser à voir, comme à battre des records, à être à avoir de meilleurs résultats que tes collègues, par exemple. Bref, moi, je vais faire un sudoku et puis on se retrouve après. Pour la musique maintenant, c'est la grosse équipe.

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2: Il est maintenant 7h36 et j'ai fini tous les jeux disponibles sur LinkedIn. Il n'y en a pas beaucoup, je pense qu'il y en a 5 ou 6 au total. C'est des petits jeux qui ne durent pas très longtemps. Enfin, je dis pas très longtemps si tu réussis le jeu, sachant que c'est chronométré. Suivant le chronomètre, enfin suivant le temps que tu mets, eh bien, tu es plutôt bas ou haut dans le classement. Voilà. Là, j'aimerais qu'on parle maintenant des choses que vous jetez parfois par terre. Comme vous savez, les emballages ou le papier ou peu importe, vous avez souvent des poubelles dans les rues. Donc, servez-vous-en. Hein. On n'est pas au Japon où souvent il n'y a pas de poubelle au Japon. Hein. Tu gardes le papier, tes déchets avec toi et tu les jettes quand tu arrives chez toi. En fait, je te parle de ça parce qu'on parle souvent des océans, que les océans sont pollués à cause des sacs plastiques ou des choses comme ça. Mais ce matin, en fait, j'ai vu un écureuil. Ça peut vous faire rire là comme ça, tu vois. Mais j'ai vu un écureuil, tu me diras, c'est pas nouveau. Hein. Tous les jours, j'en vois des écureuils. Enfin, je veux dire, il y en a partout. Mais par contre, alors ça, j'avais rarement vu ça. Pour vous dire que j'avais jamais vu ça avant, en général, l'écureuil, il grignote quoi ? Des choses à manger, peut-être des noisettes, des fruits qu'il a trouvés. Non, là, en fait, l'écureuil, il était en train, je ne sais pas trop s'il jouait avec ou s'il comptait plutôt manger ça, mais il avait comme un bout de papier, en fait. L'écureuil avait trouvé un bout de papier. C'est pas dans son alimentation, hein. Alors, franchement, j'ai pas super bien vu si c'était comme un emballage ou si c'était vraiment comme un mouchoir. J'en ai aucune idée. Mais tout ça pour vous dire que quand vous avez des déchets, c'est dans la poubelle. S'il n'y a pas de poubelle à côté, eh ben, vous mettez ça dans votre sac, dans votre poche, peu importe, et vous attendez que d'arriver chez vous. Idéalement, vous n'oubliez pas ce que vous mettez dans votre poche, parce que quand vous allez le mettre ensuite à la machine à laver, ça va comme faire des chocs à pic, comme on dit. En tout cas, ce message était d'utilité publique. On poursuit en musique avec Jour d'Antibodo.

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3: Et oui, c'est moi, il est 7h46 et vous êtes en plein dans l'émission La Mélodie du Bonheur. L'occasion maintenant de parler d'une émission que vous pouvez d'ailleurs retrouver sur icitout.tv, mais pas seulement. En fait, c'est une série d'entrevues, ça dure une vingtaine de minutes. Mais ce qu'il y a de particulier avec ça, c'est que les entrevues ne se font pas en plateau. Les entrevues se font dans une grande roue. Vous savez les grandes roues là, dans les manèges notamment. Ah bah je peux vous dire que c'est autre chose que d'être en plateau. Hein. Si ton invité a vraiment peur du vide, si ton invité est ce genre de personne qui, ne montera jamais dans les affaires comme ça, c'est un petit peu bête. J'imagine d'ailleurs qu'il y a des personnes qui ont peut-être refusé d'être invitées parce que ça leur fait trop peur, quoi. Genre... On fait l'entrevue, mais pas en l'air. C'est une série d'entrevues qui s'appelle « Gens d'influence ». Et j'ai regardé quelques épisodes. J'ai regardé... Alors, il y a deux saisons, là, pour l'instant. Deux saisons au total. Et pour cette deuxième saison, le dernier épisode sortira demain. Enfin, sort cette semaine. Donc, parmi les invités... C'est une émission québécoise. Parmi les invités, on peut retrouver des auteurs de livres, des journalistes, des présentateurs télé, des humoristes, des chanteurs-chanteuses. En gros, c'est des gens que vous connaissez au moins de nom ou au moins leur visage. Ils se prêtent à ce genre d'entrevue. Et en fait, le but aussi de ces entrevues, c'est surtout de comprendre comment ces personnalités ont façonné, chacune à leur manière, la société d'aujourd'hui. Donc, qu'est-ce qu'ils ont changé? Qu'est-ce qu'ils ont mis en place? C'est autour de ce thème-là. Ça s'appelle « Gens d'influence ». C'est présenté par MC Gilles et ses invités, et lui aussi, parce que lui est également dans la grande roue, hein, sinon ça n'aurait aucun sens. Ils sont à 60 mètres dans les airs. La semaine dernière, je vous parlais d'ailleurs... de la slack line. Est-ce que vous savez ce que c'est la slack line? C'est une ligne où les gens montent dessus. T'en as qui font des acrobaties, t'en as ils vont juste marcher dessus et rester en équilibre. Bref, je vous ai parlé de ça la semaine dernière et je vous ai dit que... Enfin, moi, je suis quand même un petit peu intéressée. J'ai pas du tout d'équilibre, hein. Mais je me dis, ça a l'air fun quand tu regardes les gens faire ça sur la slackline. Ça a l'air tellement fun. Est-ce que je suis prête à le faire dans les airs à je sais pas combien de mètres du sol? Non. Mais essayez, pourquoi pas? Parce que moi, je suis ce genre de personne qui est prête un petit peu à essayer des choses. Peut-être pas les meilleures. J'ai peut-être pas les meilleures idées. Mais une entrevue à 60 mètres du sol... dans une roue, pourquoi pas, hein? Pourquoi pas? Ce sera pas pour tout de suite. On va trouver un autre concept, ok? Genre une entrevue dans un hélicoptère, ou dans un avion, en général c'est dans un hélico, à quelques secondes de sauter d'un parachute. Et l'entrevue continue évidemment quand t'es dans les airs, sinon c'est pas drôle. Je suis pas sûre de le faire non plus. Mais dans tous les cas, je trouve des choses qui ne se sont pas encore vues auparavant. En même temps, si on ne voit pas ça, c'est peut-être qu'il y a une raison aussi. Hein, raison, par exemple, de danger aussi. On continue en musique avec Jacques Como et le titre « Travailler pour vivre ».

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4: Voici maintenant vos informations. Au microphone, Yvon Duguay. La journée officielle de commémoration de la déportation des Acadiens a été célébrée un peu partout hier. Au village historique acadien, plus d'une centaine de visiteurs et d'employés du village ont participé à la courte cérémonie qui s'est déroulée sur le parvis de la chapelle, au cœur du site historique, en présence du maire de Rivière-du-Nord, Guy Thériault, de la ministre du Tourisme, du Patrimoine et de la Culture du Nouveau-Brunswick et députée de la circonscription de Caraquet, Isabelle Thériault, ainsi que du sénateur René Cormier. C'est le sénateur Cormier qui a lu avec émotion le texte commémoratif de la déportation devant les personnes rassemblées pour la cérémonie. Le 28 juillet est devenu en 2003 la journée officielle de commémoration de la déportation des Acadiens par une proclamation royale du gouvernement du Canada. L'Acadie Nouvelle, le seul quotidien francophone indépendant du Nouveau-Brunswick, réduit sa parution papier à 2 éditions par semaine. Le directeur général et éditeur de l'Acadie Nouvelle, Francis Saunier, affirme que le journal publiera 2 éditions par semaine à compter de samedi. Monsieur Saunier explique que cette décision fait suite au transfert par Poste Média de l'impression de ses journaux de Moncton à Halifax et que Poste Média a décidé de cesser ses opérations à son imprimerie de Moncton plus tôt que prévu. La version numérique de l'Acadie Nouvelle sera toujours disponible en ligne 6 jours par semaine. En Nouvelle-Écosse, l'organisation qui défend les intérêts des familles d'accueil et qui leur offre de la formation déplore que le gouvernement provincial prévoit de supprimer l'intégralité de son financement l'année prochaine. La Fédération des familles d'accueil de la Nouvelle-Écosse a rappelé hier que le gouvernement progressiste conservateur de Tim Houston avait réduit de 52 % son financement dans le budget déposé en mars. Elle a précisé que le gouvernement a ensuite annoncé en juin son intention de supprimer le reste du financement l'année prochaine. Certains programmes de formation de la Fédération seront désormais pris en charge par le gouvernement. Le président du conseil d'administration, Christopher Higgins, estime que ces coupes budgétaires nuiront tout de même à recruter des familles d'accueil. Il craint également que personne ne soit là pour les aider à s'y retrouver dans le système lorsque des allégations de maltraitance sont formulées, dont la plupart s'avèrent sans fondement. Le compte à rebours est lancé avant le début d'une possible grève qui pourrait voir 4 400 agents de bord de WestJet rejoindre les piquets de grève dès dimanche. Les agents de bord de la compagnie aérienne située à Calgary se sont prononcés à 99 % en faveur d'un mandat de grève à la mi-juillet. Depuis lors, d'intenses négociations sur une nouvelle convention collective sont en cours et la période de réflexion obligatoire touche à sa fin. Les précédents conflits de travail dans le secteur aérien ont entraîné une multiplication des annulations de vols quelques jours avant le début de la grève, qui doit être précédée d'un préavis de 72 heures de la part du syndicat. Cela signifie qu'à moins qu'un accord ne soit trouvé, certains vols de WestJet pourraient commencer à être annulés dès vendredi. Le premier chargement de sauce de poisson en décomposition et nauséabonde a été évacué hier par camion depuis une usine abandonnée de St. Mary's à Terre-Neuve-et-Labrador, marquant ainsi le début de la fin d'un combat qui a duré plusieurs décennies. Steve Ryan, le maire de la ville, a eu plusieurs fois les larmes aux yeux en déclarant aux journalistes qu'il pouvait enfin entrevoir une lueur d'espoir après une longue lutte pour faire nettoyer cette usine délabrée. Il arborait un large sourire tandis que le camion s'éloignait, chargé de boue nauséabonde extraite de fûts contenant du poisson et du sel en fermentation. La puanteur provenant du bâtiment de l'Atlantic Seafood Sauce Company envahissait certaines parties de St. Mary's à Terre-Neuve et Labrador depuis que son propriétaire l'avait abandonné il y a plus de 20 ans. Les nouvelles du sport dans quelques instants. Au baseball, Shane Bieber a accordé 4 points sans parvenir à effectuer le 3e retrait en première manche et les Blue Jays de Toronto ont été incapables de surmonter ce déficit, s'inclinant 8-6 face aux Nationals hier à Washington. Au jeu du Commonwealth à Glasgow, au Royaume-Uni, Félix Dolci a remporté 2 médailles d'or lors d'une autre brillante journée pour le Canada hier. La nageuse Kylie Mass et la lanceuse de marteau Cameron Rogers ont aussi remporté leur compétition. de...
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3: La météo du côté d'Halifax. Pour démarrer cette nouvelle journée, on a un ciel nuageux avec de possibles bruines ce matin. Alternance de soleil et de nuages à partir de la mi-journée. Les nappes de brouillard se déplaceront vers la côte ce matin. Maximum 26 degrés, sauf 18 dans certains secteurs le long de la côte, avec un ressenti allant jusqu'à 31 degrés. Pour ce soir...
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3: Il est maintenant 8h06 et on démarre notre deuxième heure de l'émission La Mélodie du Bonheur. J'espère que vous allez bien. Ce matin, c'est mercredi et on est le 29 juillet. Et dites-vous quand même que je pense que ce matin, j'aurais pu être en retard. Pas parce que je ne me suis pas levée à temps, pas parce que... Non, je me suis levée à temps. J'ai fait tout ce que je devais faire. Mais... quand j'ai regardé mon téléphone, il était déjà 6h. Et à 6h, normalement, je suis déjà prête. Je suis déjà en dehors de chez moi. Là, à 6h, je n'avais même pas mis mes chaussures encore. Et je dois marcher environ 10-15 minutes pour récupérer mon bus. Et le bus, il part à 6h15. Donc, je vous laisse imaginer. J'espère que pour vous, vous avez une matinée moins stressante que la mienne. En parlant de stress, si vous voulez peut-être voyager bientôt, quitter le pays, vous avez besoin d'un passeport. Et je viens de voir qu'il est possible maintenant de renouveler son passeport en ligne. C'était déjà le cas avant, mais ils ont assoupli les règles. Donc maintenant, plus de Canadiens vont pouvoir renouveler leur passeport en ligne. Donc il faut être Canadien, évidemment, il faut être... au pays, il faut être au Canada quand vous faites votre demande. Il faut avoir plus de 16 ans. Avant ça, le renouvellement du passeport en ligne était seulement pour les personnes qui avaient plus de 16 ans et dont le passeport était déjà expiré ou allait expirer dans les 6 prochains mois. Maintenant, peu importe la date de délivrance de votre passeport, peu importe il sera périmé dans un an ou dans 3 mois, peu importe si même il est périmé depuis plusieurs années, vous pouvez demander le renouvellement du passeport en ligne. Il faut juste avoir plus de 16 ans. Le seul truc à retenir, c'est que le document, que votre passeport ait été délivré au cours des 15 dernières années. Donc ça laisse quand même de la marge. Si par exemple, votre passeport, vous l'avez reçu en 2007, ça fait 20 ans, c'est trop, tu vois. C'est pas 20 ans encore, mais vous avez compris. Donc tout ça pour vous dire que vous pouvez faire la demande en ligne. Vous pouvez aussi envoyer, vous savez, le téléverser la photo. Vous pouvez aussi envoyer cela en ligne. Vous n'avez même plus besoin de passer par les bureaux de Service Canada. Donc, ça peut simplifier les choses. Et je trouve ça bien parce que, vous savez, les passeports, parfois, c'est un stress, tu vois. On peut ne pas pouvoir aller... On peut ne pas pouvoir se déplacer dans les bureaux de Service Canada. Donc là, le fait de le faire en ligne, ça nous permet d'avoir peut-être plus de liberté. Mais si vous avez envie de vous déplacer, vous pouvez aussi toujours le faire. Voilà, ce n'est pas une obligation de le faire en ligne, c'est une possibilité pour ceux qui veulent. On poursuit maintenant en musique avec Wilfred Leboutillier. On aura l'occasion dans cette nouvelle heure de faire une découverte musicale 100% francophone. On parlera aussi de cinéma et d'un concert qui sera projeté au cinéma dans quelques mois. Et pourquoi pas aussi d'une légende. Une légende urbaine, ou peut-être que ça a vraiment existé. En tout cas, on en parle dans la suite de l'émission.

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2: Il est maintenant 8h17 et je suis sûre que parmi vous, il y a des fans d'art. Vous avez sûrement là des personnes qui m'écoutent qui adorent passer du temps peut-être dans les galeries. Ou qui, peut-être vous avez même un artiste préféré, ou vous avez déjà passé une commande justement pour avoir un tableau ou une pièce de votre artiste préféré, ou juste vous aimez bien lézarder et découvrir un petit peu ce qui se fait ici et là dans les galeries. Eh bien, aujourd'hui, mercredi 29 juillet, donc de 17h à 20h, donc après votre journée de travail pour ceux qui travaillent, et après la plage, pour ceux qui iront à la plage, remarque aujourd'hui fait un peu plus frais par rapport à ce début de semaine. Non, même si on devrait avoir quand même les températures qui vont monter cet après-midi jusqu'à genre 26-27 degrés. Donc, c'est pas à peine perdu. Si vous voulez aller à la plage, vous pouvez aussi aujourd'hui. Mais de 17h à 20h, ça sera à Fredericton. Vous avez une journée où les galeries ouvrent leurs portes gratuitement. Oui, vous avez entendu, ce soir, 17h-20h, plusieurs galeries à Fredericton ouvrent leurs portes gratuitement. Vous avez notamment la galerie qui se trouve sur la rue Queen, vous avez la galerie Georges Frey, vous avez le musée des Beaux-Arts Beaverbrook aussi, si vous avez envie de visiter le musée Beaverbrook, c'est l'occasion. Vous avez la galerie 78, vous avez aussi le centre des arts de la rue Charlotte. Donc, si vous avez envie d'avoir plus d'informations, je vous invite à vous rendre sur la page, notamment, enfin, le site internet fredericton-capital-region.ca, histoire d'en apprendre un peu plus. Et puis, si vous n'êtes pas très loin de Fredericton aujourd'hui, faites un petit tour. Je suis sûre qu'il y a plein de galeries que vous n'avez pas visitées. Moi, la galerie, par exemple, la galerie 78, je ne l'ai pas encore visitée. La galerie sur la rue Queen, non plus d'ailleurs. Donc, ça sera l'occasion. Gratuit de 17h à 20h aujourd'hui. On poursuit avec... on poursuivra, oui, dans quelques minutes avec de la musique. On retrouvera les gars du Nord.
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2: Il est maintenant 8h25, on va parler d'un concert, d'un groupe que vous connaissez bien, c'est le groupe Queen. Alors, je ne parle pas d'un futur biopic encore, ou je ne parle pas de choses comme ça, non. Il y a plusieurs années, en 86, le groupe Queen a fait un concert mémorable, et ce concert sera diffusé au cinéma dans quelques mois. En gros, le concert a été restauré pour le remettre. Disons que l'image et le son est qualité cinéma. Donc, il faut se replonger au 27 juillet 86 où le groupe Queen réalisait un concert au stade NEP Stadion de Budapest. À l'époque, c'est encore la guerre froide et Queen est devenu le tout premier groupe de rock occidental majeur à donner un concert de cette ampleur dans un pays du bloc soviétique. Plus de 80 000 spectateurs vont se déplacer, 80 000 spectateurs venus de toute l'Europe de l'Est. C'était un événement à l'époque. Et surtout aussi qu'à l'époque, la musique occidentale s'écoutait en secret. Donc pour vous dire à quel point Queen a réalisé quelque chose ce soir-là. Alors ce concert faisait partie du Magic Tour, la toute dernière tournée de Queen avec Freddie Mercury. Le show de Budapest constitue d'ailleurs la dernière captation professionnelle complète du groupe, capturée sur pellicule. Queen donnera ensuite ses tout derniers concerts quelques jours plus tard, mais qui n'ont pas bénéficié d'une captation professionnelle. Alors pendant plus de 2 heures, les hits de Queen vont se succéder. Et l'un des moments les plus marquants de la soirée, ça va être notamment l'interprétation par Freddie Mercury d'une chanson folklorique hongroise. Il avait d'ailleurs noté les paroles phonétiquement, parce qu'il ne parlait pas hongrois évidemment. Il les avait donc notées au niveau de sa main. Et c'est un truc que faisait souvent Freddie Mercury d'ailleurs. Il me semble que quand il s'était produit au Japon, il avait pareil chanté une chanson en japonais. Enfin, il faisait régulièrement cela. Donc là, ça a été un moment marquant de la soirée. Pour célébrer les 40 ans de cet événement, de ce concert, le concert a bénéficié d'un travail de restauration. Le son a été entièrement remixé pour offrir une immersion totale. Et évidemment, le concert, les images gagnent en clarté visuelle et en clarté sonore, évidemment.

aussi, enfin le concert sera aussi disponible dans plusieurs formats à partir du 30 octobre. Donc vous aurez l'option coffret 3 vinyles, vous aurez l'option double CD, mais aussi en DVD, en Blu-ray et en Blu-ray 4K. Je sais pas qui utilise encore les Blu-ray, mais pourquoi pas. Pour ceux qui voudront la voir à la maison et le regarder en tout temps. Donc voilà, on note le 7 octobre, Queen au cinéma pour ce concert événement. On poursuit en musique, alors pas avec Queen, mais avec Bless et le titre Tragédie.

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2: Il est maintenant 8h40. J'espère que tout va bien pour vous, que vous êtes peut-être arrivés au travail parce que votre journée a déjà commencé ou commence peut-être dans quelques minutes. Après tout, il est bientôt 9h. On va parler maintenant d'une histoire locale. Sûrement que certains d'entre vous, vous connaissez cette histoire, d'autres pas encore. C'est une histoire dont... Enfin, une légende, peut-être légende urbaine. On a parlé de ça hier en cours d'anglais. Et c'est une histoire qu'on avait déjà évoquée il y a peut-être un an ou deux, pareil, en cours d'anglais. C'est l'histoire d'une certaine grenouille aux alentours de Fredericton. Là, si je vous dis grenouille à Fredericton, certains ont déjà compris. Pour les autres, je vais vous expliquer. Il y a une histoire de grenouille, genre une grenouille géante. Enfin, géante. Elle n'est pas non plus plus grosse qu'un éléphant, c'est pas ça. Mais en tout cas, imaginez quand même une grenouille géante. Ça ferait peur quand même, hein. La grenouille, donc, on va l'appeler la grenouille Coleman, parce que Coleman, c'est le nom de l'homme qui l'a comme découvert, on va dire. Elle a atteint les 19 kilos, environ 42 livres. Et d'ailleurs, cette grenouille est exposée au musée régional, enfin au musée de Fredericton. Donc si vous voulez découvrir cette grenouille, allez-y. Bon, ça, c'est un peu bizarre d'exposer une grenouille, mais vous allez comprendre. Elle a appartenu donc à un homme qui s'appelle Fred Coleman. La grenouille aurait été capturée en 1889 dans le lac Killarney. Elle pesait alors environ 3 kilos, 7 livres environ. Donc, on va dire que c'était une grenouille, on va dire, normale à la base. Alors pourquoi et comment a-t-elle pu grandir autant et atteindre les 19 kilos ? Eh bien, on dit que c'est surtout ce qu'elle l'a mangé, ou plutôt ce qu'on lui donnait à manger. Coleman lui donnerait... Enfin, disons que Coleman avait un régime assez particulier pour la pauvre grenouille. Il lui donnait apparemment du whisky, des haricots à la sauce tomate, du hanneton, du petit lait aussi. J'ai jamais vu une grenouille manger tout ça. Mais bon, en gros, il gavait la grenouille. Mais il y a quand même des personnes qui sont sceptiques. Ils se disent, mais comment une grenouille géante comme ça a pu exister ? T'en as qui sont allés donc voir cette grenouille au musée de Fredericton. Et quand ils l'ont vue, ils se sont dit, non mais ça c'est comme une sculpture ou c'est, ça ne peut pas vraiment être une grenouille comme qui a existé, tu vois, parce que la grenouille qu'on trouve... Au musée de Fredericton, c'est censé être la version comme... tu sais, ça porte un nom spécifique. Est-ce que je vais retrouver le mot ou pas ? Tu sais, c'est comme quelque chose qu'on fait parfois pour les cerfs, les animaux comme ça. On prend comme la peau de l'animal et on en fait comme une sculpture. Tu vois ce que je veux dire ? Bah, ils ont censé avoir fait ça pour la grenouille. Mais... Certains, quand ils vont au musée de Fredericton, se disent « ça peut pas être ça ». Comme « c'est pas possible que ça ait existé », tu vois. Après, vous ferez votre propre avis ou pas sur cette histoire. Après tout, personne d'entre nous était né et était présent au 19e siècle. Hein. Tu as d'ailleurs donc des gens qui sont sceptiques, oui, mais des personnes qui affirment qu'il s'agit... d'un leurre, si tu veux, d'une blague peut-être, utilisée pour promouvoir un sirop contre la toux censé soulager la grenouille dans la gorge. Parce que en français, on dit avoir un chat dans la gorge, mais en anglais, c'est avoir une grenouille dans la gorge. Donc, certains se disent c'est peut-être pour promouvoir un sirop à l'époque, quoi. Il est noté que dans un rapport de 1988, l'Institut canadien de conservation a indiqué que l'objet était constitué de toile, de cire et de peinture. Donc, en gros, la sculpture, si tu veux, qui est au musée de Fredericton, ne serait pas la tortue, mais c'est juste une sculpture... Enfin, la tortue. C'est pas la tortue, pardon, la grenouille. Ce serait pas la grenouille, mais ça serait comme une sculpture qui a été créée pour l'occasion. Le musée de Fredericton refuse que des analyses ADN soient pratiquées sur la grenouille pour confirmer son authenticité. Il me semble... Est-ce que c'est la taxidermie ? Je vais juste... Taxidermie. Je pense que c'est ça qu'on dit. Oui, c'est ça. En fait, le musée de Fredericton dit justement que la grenouille a... Enfin, ils ont fait appel comme à un taxidermiste. Et donc... que c'est censé être la vraie grenouille qu'on trouve donc au musée de Fredericton. D'autres disent bah ça ressemble pas à une vraie grenouille, c'est plutôt une sculpture, quelque chose qui a été créé. C'est pour ça que ils voulaient qu'on fasse comme des tests ADN et le musée a refusé. Parce que imaginez faire un test ADN sur une sculpture, c'est pas possible. Donc je vous encourage à aller au musée de Fredericton, si vous voulez découvrir tout ça, et faire votre propre avis. Est-ce que la grenouille a vraiment existé, ou si c'est juste une petite blague qui se perpétue, genre la légende de Fredericton. Est-ce que vous avez déjà entendu parler de ça ? Dans tous les cas, l'émission continue en musique avec la grosse équipe maintenant.

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2: Il est maintenant 8h52, presque 8h53, et on s'approche quand même de la fin de l'émission pour aujourd'hui. Et c'est l'occasion de faire un petit point sur les émissions que vous allez retrouver après la matinale. Comme chaque jour, c'est vrai que le programme est plus ou moins le même. Donc si vous écoutez déjà depuis un petit temps, vous savez déjà ce que vous allez retrouver. Déjà de 10h à 11h, c'est l'émission La Grasse Matinée. Aujourd'hui, c'est mercredi et vous retrouvez donc Esteban en duo avec Ferial à partir de 10h. Ensuite, pour ce midi, l'émission, c'est Entre deux bouchées avec Hélène et Esteban. Et ensuite, de 14h à 15h, vous retrouvez Luc et Ferial pour l'émission. C'est quasiment le retour. Et puis le retour entre 16 et 18h, comme chaque jour. Quant à moi, eh bien, l'émission du matin revient demain, 7h, 9h. Demain, c'est jeudi. Et vous allez peut-être vous demander, mais qu'est-ce que je vais faire maintenant ? Alors, ne vous inquiétez pas, je ne serai pas très loin. Mais je suis censée aller à la salle de sport cet après-midi et j'ai encore des courbatures du sport que j'ai fait cette fin de semaine, enfin de la fin de semaine dernière du coup. Et je suis censée... je sais pas, je suis un petit peu perdue alors. J'ai encore des courbatures, ça fait plusieurs jours. Est-ce que c'est juste la fatigue ou c'est juste la fatigue ? Je pense que c'est juste la fatigue. Voilà. Ou peut-être j'ai pas fait d'étirements et j'ai pas fait ces choses-là. Évidemment, c'est mauvais. Donc si vous faites du sport, étirez-vous et échauffez-vous aussi, c'est la moindre des choses, n'est-ce pas ? On se quitte en musique avec Andy Bast et juste après, c'est Trans Balance. Belle journée à vous et on se retrouve demain dès 7h. De bonne heure et de bonne humeur, j'espère.

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6: Voici maintenant vos informations. Au microphone, Yvon Duguay. La journée officielle de commémoration de la déportation des Acadiens a été célébrée un peu partout hier. Au village historique acadien, plus d'une centaine de visiteurs et d'employés du village ont participé à la courte cérémonie qui s'est déroulée sur le parvis de la chapelle, au cœur du site historique, en présence du maire de Rivière-du-Nord, Guy Thériault, de la ministre du Tourisme, du Patrimoine et de la Culture du Nouveau-Brunswick et députée de la circonscription de Caraquet, Isabelle Thériault, ainsi que du sénateur René Cormier. C'est le sénateur Cormier qui a lu avec émotion le texte commémoratif de la déportation devant les personnes rassemblées pour la cérémonie. Le 28 juillet est devenu en 2003 la journée officielle de commémoration de la déportation des Acadiens par une proclamation royale du gouvernement du Canada. L'Acadie Nouvelle, le seul quotidien francophone indépendant du Nouveau-Brunswick, réduit sa parution papier à 2 éditions par semaine. Le directeur général et éditeur de l'Acadie Nouvelle, Francis Saunier, affirme que le journal publiera 2 éditions par semaine à compter de samedi. Monsieur Saunier explique que cette décision fait suite au transfert par Poste Média de l'impression de ses journaux de Moncton à Halifax et que Poste Média a décidé de cesser ses opérations à son imprimerie de Moncton plus tôt que prévu. La version numérique de l'Acadie Nouvelle sera toujours disponible en ligne 6 jours par semaine. En Nouvelle-Écosse, l'organisation qui défend les intérêts des familles d'accueil et qui leur offre de la formation déplore que le gouvernement provincial prévoit de supprimer l'intégralité de son financement l'année prochaine. La Fédération des familles d'accueil de la Nouvelle-Écosse a rappelé hier que le gouvernement progressiste conservateur de Tim Houston avait réduit de 52 % son financement dans le budget déposé en mars. Elle a précisé que le gouvernement a ensuite annoncé en juin son intention de supprimer le reste du financement l'année prochaine. Certains programmes de formation de la Fédération seront désormais pris en charge par le gouvernement. Le président du conseil d'administration, Christopher Higgins, estime que ces coupes budgétaires nuiront tout de même à recruter des familles d'accueil. Il craint également que personne ne soit là pour les aider à s'y retrouver dans le système lorsque des allégations de maltraitance sont formulées, dont la plupart s'avèrent sans fondement. Le compte à rebours est lancé avant le début d'une possible grève qui pourrait voir 4 400 agents de bord de WestJet rejoindre les piquets de grève dès dimanche. Les agents de bord de la compagnie aérienne située à Calgary se sont prononcés à 99 % en faveur d'un mandat de grève à la mi-juillet. Depuis lors, d'intenses négociations sur une nouvelle convention collective sont en cours et la période de réflexion obligatoire touche à sa fin. Les précédents conflits de travail dans le secteur aérien ont entraîné une multiplication des annulations de vols quelques jours avant le début de la grève, qui doit être précédée d'un préavis de 72 heures de la part du syndicat. Cela signifie qu'à moins qu'un accord ne soit trouvé, certains vols de WestJet pourraient commencer à être annulés dès vendredi. Le premier chargement de sauce de poisson en décomposition et nauséabonde a été évacué hier par camion depuis une usine abandonnée de St. Mary's à Terre-Neuve-et-Labrador, marquant ainsi le début de la fin d'un combat qui a duré plusieurs décennies. Steve Ryan, le maire de la ville, a eu plusieurs fois les larmes aux yeux en déclarant aux journalistes qu'il pouvait enfin entrevoir une lueur d'espoir après une longue lutte pour faire nettoyer cette usine délabrée. Il arborait un large sourire tandis que le camion s'éloignait, chargé de boue nauséabonde extraite de fûts contenant du poisson et du sel en fermentation. La puanteur provenant du bâtiment de l'Atlantic Seafood Sauce Company envahissait certaines parties de St. Mary's à Terre-Neuve-et-Labrador depuis que son propriétaire l'avait abandonné il y a plus de 20 ans. Les nouvelles du sport dans quelques instants. Au baseball, Shane Bieber a accordé 4 points sans parvenir à effectuer le 3e retrait en première manche et les Blue Jays de Toronto ont été incapables de surmonter ce déficit, s'inclinant 8-6 face aux Nationals hier à Washington. Au jeu du Commonwealth à Glasgow, au Royaume-Uni, Félix Dolci a remporté 2 médailles d'or lors d'une autre brillante journée pour le Canada hier. La nageuse Kylie Mass et la lanceuse de marteau Cameron Rogers ont aussi remporté leur compétition.
3: Du côté d'Halifax. Pour démarrer cette nouvelle journée, on a un ciel nuageux avec de possibles bruines ce matin. Alternance de soleil et de nuages à partir de la mi-journée, les nappes de brouillard se déplaceront vers la côte ce matin. Maximum 26 degrés, sauf 18 dans certains secteurs le long de la côte, avec un ressenti allant jusqu'à 31 degrés. Pour ce soir, la soirée risque d'être également nuageuse. Les nuages persisteront pour demain jeudi et aussi pour la fin de semaine.
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4: L'équipe de l'Alliance française à Halifax vous attend tous les mercredis midi pour une marche au cœur du charmant quartier de l'Hydrostone. Profitez de cette belle balade pour réfléchir et échanger en français avec d'autres francophones dans une atmosphère détendue et bienveillante. Toutes les 7 minutes, pendant une trentaine de minutes, vous parlerez avec une personne différente. Rendez-vous le mercredi 15, 22, 29 juillet ainsi que le mercredi 5, 12, 19 et 26 août à midi 15 au 5509 rue Young. Pour plus d'informations et pour vous inscrire, visitez afhalifax.ca sous la rubrique « Événements ». Le festival Grow Time est de retour du 13 au 15 août. Venez célébrer la culture acadienne au cœur d'Halifax pour marquer la fête nationale de l'Acadie, célébrée le 15 août. Pendant 3 jours, profitez de spectacles, d'activités familiales, d'animations, de bonne bouffe et d'une ambiance festive qui rassemble tout le monde. Consultez la programmation complète et tous les détails au festivalgrowtime.ca. Pour plus d'informations, écrivez à Marina Turbide à info@ccgh.ca. Ça va grouiller de fun au Grow Time. Soyez-y! L'équipe de l'Alliance vous accueille tous les mardis à 10h pour ses rencontres estivales en français, les mardis au soleil. Rendez-vous au quartier historique de l'Hydrostone, sous le soleil, au 5509 rue Young, les mardis 15, 21 et 28 juillet, ainsi que les mardis 5, 11, 18 et 25 août. Pour plus d'informations et pour vous inscrire, visitez afhalifax.ca et rendez-vous à la section Événements.
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6: Voici maintenant vos informations. Microphone Yvon Duguet. La journée officielle de commémoration de la déportation des Acadiens a été célébrée un peu partout hier. Au village historique acadien, plus d'une centaine de visiteurs et d'employés du village ont participé à la courte cérémonie qui s'est déroulée sur le parvis de la chapelle, au cœur du site historique, en présence du maire de Rivière-du-Nord, Guy Thériault, de la ministre du Tourisme, du Patrimoine et de la Culture du Nouveau-Brunswick et députée de la circonscription de Caraquet, Isabelle Thériault, ainsi que du sénateur René Cormier. C'est le sénateur Cormier qui a lu avec émotion le texte commémoratif de la déportation devant les personnes rassemblées pour la cérémonie. Le 28 juillet est devenu en 2003 la journée officielle de commémoration de la déportation des Acadiens par une proclamation royale du gouvernement du Canada. L'Acadie Nouvelle, le seul quotidien francophone indépendant du Nouveau-Brunswick, réduit sa parution papier à 2 éditions par semaine. Le directeur général et éditeur de l'Acadie Nouvelle, Francis Saunier, affirme que le journal publiera 2 éditions par semaine à compter de samedi. Monsieur Saunier explique que cette décision fait suite au transfert par Poste Média de l'impression de ses journaux de Moncton à Halifax et que Poste Média a décidé de cesser ses opérations à son imprimerie de Moncton plus tôt que prévu. La version numérique de l'Acadie Nouvelle sera toujours disponible en ligne 6 jours par semaine. En Nouvelle-Écosse, l'organisation qui défend les intérêts des familles d'accueil et qui leur offre de la formation déplore que le gouvernement provincial prévoit de supprimer l'intégralité de son financement l'année prochaine. La Fédération des familles d'accueil de la Nouvelle-Écosse a rappelé hier que le gouvernement progressiste conservateur de Tim Houston avait réduit de 52 % son financement dans le budget déposé en mars. Elle a précisé que le gouvernement a ensuite annoncé en juin son intention de supprimer le reste du financement l'année prochaine. Certains programmes de formation de la Fédération seront désormais pris en charge par le gouvernement. Le président du conseil d'administration, Christopher Higgins, estime que ces coupes budgétaires nuiront tout de même à recruter des familles d'accueil. Il craint également que personne ne soit là pour les aider à s'y retrouver dans le système lorsque des allégations de maltraitance sont formulées, dont la plupart s'avèrent sans fondement. Le compte à rebours est lancé avant le début d'une possible grève qui pourrait voir 4400 agents de bord de WestJet rejoindre les piquets de grève dès dimanche. Les agents de bord de la compagnie aérienne située à Calgary se sont prononcés à 99 % en faveur d'un mandat de grève à la mi-juillet. Depuis lors, d'intenses négociations sur une nouvelle convention collective sont en cours et la période de réflexion obligatoire touche à sa fin. Les précédents conflits de travail dans le secteur aérien ont entraîné une multiplication des annulations de vols quelques jours avant le début de la grève, qui doit être précédée d'un préavis de 72 heures de la part du syndicat. Cela signifie qu'à moins qu'un accord ne soit trouvé, certains vols de WestJet pourraient commencer à être annulés dès vendredi. Le premier chargement de sauce de poisson en décomposition est nauséabonde a été évacué hier par camion depuis une usine abandonnée de St. Mary's à Terre-Neuve-et-Labrador, marquant ainsi le début de la fin d'un combat qui a duré plusieurs décennies. Steve Ryan, le maire de la ville, a eu plusieurs fois les larmes aux yeux en déclarant aux journalistes qu'il pouvait enfin entrevoir une lueur d'espoir après une longue lutte pour faire nettoyer cette usine délabrée. Il arborait un large sourire tandis que le camion s'éloignait, chargé de boue nauséabonde extraite de fûts contenant du poisson et du sel en fermentation. La puanteur provenant du bâtiment de l'Atlantic Seafood Sauce Company envahissait certaines parties de St. Mary's à Terre-Neuve-et-Labrador depuis que son propriétaire l'avait abandonné il y a plus de 20 ans. Les nouvelles du sport dans quelques instants. Au baseball, Shane Bieber a accordé 4 points sans parvenir à effectuer le 3e retrait en première manche et les Blue Jays de Toronto ont été incapables de surmonter ce déficit, s'inclinant 8-6 face aux Nationals hier à Washington. Au jeu du Commonwealth à Glasgow, au Royaume-Uni, Félix Dolci a remporté 2 médailles d'or lors d'une autre brillante journée pour le Canada hier. La nageuse Kylie Mass et la lanceuse de marteau Cameron Rogers ont aussi remporté leur compétition.
5: On prévoit les passages nuageux pour Halifax cet après-midi, des températures maximales de 26 degrés avec un facteur humidex de 31. Les vents seront d'abord plutôt faibles, mais vont s'intensifier en provenance.

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4: Nous sommes là.
5: Oui, nous sommes là.
4: Et oui, c'est la grâce matinée. J'espère que vous avez passé une bonne soirée hier. Que les émissions du retour sont bien passées, que vous avez apprécié. Et puis que vous avez passé également une bonne matinée. Vous êtes bien réveillés. En tout cas, si vous vous réveillez, vous êtes avec nous en ce moment.
5: Oui.
4: Qu'est-ce qu'on a au menu aujourd'hui?
5: On avait dit qu'on voulait parler des chips parce que Esteban, lui, hier soir, il a fait la mission d'acheter des chips pour lui. Puis Vincent, c'était les chips que je pense que lui et Hélène parlaient de hier matin. C'était comme les weird saveurs de Miss Vicky's, comme le cacio e pepe puis la pizza. Hein. So,
4: yep.
5: Lui, il en a acheté. Puis je pense qu'on va parler de ça un peu après, faire un petit rating de vous deux. Parce que moi, j'ai pas mangé de chips, je suis à distance. Bref, puis on voulait aussi faire des ceci ou cela, parce que ils sont toujours fun, so.
4: Parfois, ça crée des problèmes. Comme hier avec avec Gérard, s'il nous écoute, voilà.
5: Lol.
4: Bref. En plus, ça, ce qui est bien, c'est qu'on va avoir Vincent avec nous pour parler des chips, parce qu'on les a essayés ce matin. Donc moi, je ne les ai pas essayés hier quand j'avais acheté. En fait, j'ai trouvé une autre saveur ce matin. Mais hier, j'en avais trouvé une et tout, donc on les a testés avec Vincent tout à l'heure. Et puis, franchement, je vais pas dire ce qu'on en a pensé tout de suite. On va dire ça quand il sera avec moi.
5: Mais
4: comme ça garde un petit peu la surprise et ça va être plus drôle, je pense aussi. Est-ce que tu penses qu'on devrait se laisser en musique?
5: Je pense que oui.
4: Je pense que oui. Alors on va se laisser avec Rester là par Vert Olive. On se retrouve donc dans quelques instants.

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3: Nous sommes de retour oui. Et j'ai un nouveau camarade avec moi. Comment ça va, Vincent ?
4: Ça va bien et toi ?
5: Et Vincent ?
4: Bonjour Ferial.
3: Et oui, on va parler un peu de chips. Parce que nous avons fait les testeurs ce matin, on a testé des chips.
4: Je trouve ça drôle quand on utilise la radio comme prétexte pour goûter des chips.
3: Bah écoute, il faut...
4: Et surtout, manger des chips avant 10h le matin, il faut le faire.
3: Bah il faut vraiment le vouloir, c'est ça aussi.
4: Oui, c'est sûr. Et on mange pas n'importe quoi non plus, même si les saveurs, des fois, faut en réfléchir un petit peu.
3: Ouais, c'est vrai que là, avec ce qu'on a mangé... c'est sûr que ça n'est pas très petit déjeuner. Mais...
4: Est-ce qu'on essaie de rappeler les saveurs déjà qu'on a goûtées à date? Parce qu'il y en a trois différentes.
3: Ouais, je sais.
5: Ah oui, il y en a trois. Je pensais qu'il y en avait deux. Wow.
4: Ah, il y en a trois. Alors, il y a pepperoncini épicé et pain focaccia. Il y a aussi pizza sauce Romanov, dans laquelle, entre autres, on dit qu'il y a de la vodka, mais c'est quand même spécifié sur l'emballage. Il n'y a pas d'alcool dans ce produit. Et ensuite. À côté, on a fromage et poivre, en italien, cacio e pepe. Bon, là, c'est savoir quelle saveur on préfère. Ou de, ben déjà, qu'est-ce qu'on pense des trois? Parce que c'est une saveur limitée.
3: Saveur limitée, franchement, c'est ça. Je vais être très honnête, mais ça vaut pas vraiment le coup. Je pense que c'est un prétexte pour mettre les paquets plus chers, pour, alors que tu pouvais avoir les mêmes trucs, même saveur, avec un paquet qui vient d'une autre compagnie, qui a la même saveur. Parce que, ah oui, on a aussi fait goûter à Julien aussi, et donc il a comparé.
4: Je trouve que ses papilles gustatives sont bizarres.
3: C'est Julien. Aïe, aïe, aïe. Je pense même qu'il nous écoute en ce moment, mais voilà. Donc, ce qu'il a fait, c'est. Il avait dit, parce qu'on l'a fait goûter, celle-là, la pizza, en fait, c'est un goût un peu fromagé. Et donc, il a goûté ça, et puis il a dit, c'est le même goût que les goldfish.
4: Une version fancy des goldfish.
3: En quelque sorte.
4: Né.
3: Moi, je sais pas. Je le vois. Je le sens pas vraiment. J'ai l'impression que c'est peut-être à cause du fromage, peut-être qui est dedans, mais c'est comme t'as l'impression, c'est juste des goldfish améliorés avec plus d'épices. Mais après, c'est pas non plus... Qu'est-ce qu'il y a ? Ah. Mais... Ah, ça bug un petit peu.
4: Ça coupe.
3: Ouais.
5: Oui. Ok.
3: Ok.
5: Peux-tu m'entendre ?
3: Non, c'est bon, on t'entend. Là, c'est bon.
5: Ok, une minute.
4: Les joies de l'Internet.
3: Aïe, aïe, aïe.
4: Mais moi, si je... Ok, allô ?
3: Ah, ça fonctionne, peut-être.
4: Sur un malentendu.
5: Ça coupe quand tu parles.
3: Je pense que c'est...
5: Je sais pas.
4: On a de la misère un petit peu. Je pense qu'on va essayer de regarder ça pour redémarrer la connexion. Est-ce que je peux parler déjà? Bah, c'est ça, ouais. Ce que je trouve drôle déjà, c'est que c'est contrairement par exemple à d'autres marques de chips qu'on a pu voir, où est-ce que c'est vraiment des saveurs partout dans le monde. Là, ici, on parle vraiment de la cuisine italienne. On parle de pain focaccia, on parle de pizza, on parle de pâtes. Donc, c'est très italien, alors que ben, les autres, déjà, on avait essayé d'avoir un peu des saveurs partout dans le monde, mais c'est pas la première fois que je les vois. Ils avaient sorti l'année passée, je crois, ces saveurs-là, donc c'est ça. Donc, ils ont déjà sorti les cacio e pepe, je savais que je les avais goûté parce que c'était quelque chose qui m'intéressait en particulier, mais les deux autres, j'y avais pas goûté. Donc, ça, au moins, c'est ça qui est nouveau cette année. Et moi, si j'avais en choisi une favorite, je pense que c'est la saveur que j'avais prise l'année passée, c'est-à-dire des cacio e pepe. Parce que moi, en fait, ça va au-delà de la saveur. C'est vraiment ce que ça me rappelle comme souvenir. Parce que, ben, déjà, c'est un secret pour personne. Hein, si vous avez écouté C'est l'actu des maritimes, ne serait-ce qu'une seule fois durant la dernière saison, ben, vous savez que j'aime beaucoup manger des pâtes. Et ben, moi, c'est ça, des cacio e pepe, ben, c'est des pâtes avec un filet d'huile d'olive, avec ben du parmesan, puis ben du poivre. C'est tout. Pas besoin de vous casser la tête plus que ça. Puis ben ça, en fait, ça me rappelle ça, puis ça me donne le goût de m'en faire, en fait. Alors que pour ce qui est de la pizza ou l'espèce de pain focaccia, le pain focaccia avec la trempette épicée, ben c'est pas pareil. Alors que celle-là, ça me donne le goût vraiment de me faire des pâtes, de me sortir le parmesan romano que j'ai, puis de me faire des pâtes avec ça, en fait.
3: Donc, est-ce que tu dirais que c'est comme celui qui est le plus réaliste à ce qui est écrit sur le... Celui qui a plus le goût de ce que c'est censé être, c'est ça?
4: C'est sûr que ça se rapproche beaucoup, mais pour la saveur de la pizza, c'est sûr que ben, ça goûte la pizza.
3: Ouais.
4: Puis l'autre, ben, le focaccia, j'avais l'impression de le goûter un peu, mais c'est surtout le peperoncini qu'on goûtait, la sauce qui est en fin de compte épicée. Mm-hmm. Ouais.
5: Allô?
3: Ah, elle est de retour parmi
5: yes.
3: nous.
5: Yes!
3: Ben écoute, tu arrives au bon moment parce qu'on va devoir se laisser avec une pause.
5: Ça marche ben pas écoute, encore.
3: Il y a des choses qu'il faut faire passer. Donc on va se laisser avec ça pour tout de suite. Puis on va voir comment ça se passait pour la suite. On se retrouve dans quelques instants sur les ondes de ces médias. On se retrouve très bientôt.
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4: Nous revoilà.
5: Oui, nous revoilà.
4: Toujours en compagnie de Ferial et Esteban, Vincent est parti. Donc ça sera à moi et toi pour le reste de l'émission. Et donc j'avais une petite idée. En fait, je voulais simplement voir avec toi, parce qu'il y a des trucs qu'on fait parfois dans la vie de tous les jours, ou même quand on fait une activité, par exemple du sport, mettons toi tu fais du rugby, moi j'ai fait du foot, plein de trucs qui arrivent. Et du coup j'avais la question, je voulais savoir, c'est quoi un moment que tu aurais aimé que quelqu'un t'ait filmé? Mettons, pendant que tu fais du rugby et tout, est-ce qu'il y a quelque chose que tu as fait un jour et tu aurais tellement voulu que quelqu'un filme, mais il n'y avait personne qui a filmé? Est-ce que ça t'est déjà arrivé? Ah, est-ce qu'il y a un petit problème?
5: J'ai actually... M'entends-tu maintenant?
4: Ah, là, c'est bon.
5: Oui, je disais que c'est une bonne question, ça que je disais. Puis j'essayais de penser. Un moment, est-ce que je voulais que quelqu'un me filme?
4: Yep.
5: Actually, j'ai une... La saison dernière, la dernière saison de rugby au secondaire, c'était notre troisième ou notre quatrième match. Puis moi, j'étais comme pretty cranky avant la game. J'étais juste j'étais juste un cranky monkey. So, quand j'ai arrivé au jeu, j'étais juste straight-faced. J'étais pas hyped. J'étais rien. J'étais un crank monster. So, j'étais au jeu, whatever. J'étais cranky. Puis... ça, c'était le premier jeu de la saison où ce que j'ai eu un essai, un try. Ça, c'est des points dans le rugby. Puis, j'aurais vraiment voulu que quelqu'un aurait filmé ça parce que je pense que ça aurait été drôle. Parce que la façon que je me suis fait tackled au début était insane. J'étais déjà en bas sur le terrain. Comme j'étais couchée sur le terrain. Puis là, j'ai eu mon essai, which was crazy, parce que j'étais comme, oh my God. J'ai jamais pensé que j'aurais eu de cette façon. Non seulement ça, aussi, comme quand j'ai eu mon essai, usually quand que tout le monde a leur essai, on cheer. Puis moi, puis une de mes amies, on a fait notre Sally. On a fait une célébration en spécifique. C'était comme une danse terrible. C'était comme le scuba, puis d'autres choses. Bref. On avait fait notre propre Sally, puis. Puis j'ai pas fait le Sally. J'étais trop. J'essayais d'être nonchalante quand j'ai eu mon try. So, j'aurais vraiment voulu que quelqu'un aurait filmé ça pour voir comment embarrassing c'était de faire ce que j'ai fait. La façon que j'ai réagi. Anyways.
4: C'est sûr.
5: J'aurais aimé
4: d'avoir une caméra parfois qui filme à n'importe quel moment, ça serait sympa. En vrai, je sais pas si ça serait sympa ou si ça serait plus dérangeant qu'autre chose. Parce que imagine si t'avais comme une caméra qui te suivait partout pour tous les moments.

0: ok, j'ai le ballon, mais qu'est-ce que je dois faire, ok. Puis là, c'est comme, donc, moi, j'étais vraiment sur le bord du terrain, parce que moi, j'ai joué à gauche, donc ailier gauche. Et donc, je pense que j'avais réussi à faire un geste technique que j'essaie de faire depuis plusieurs moments. Et je sais pas si tu sais ce que c'est l'arc-en-ciel. Le truc où tu fais passer le ballon derrière toi,
1: oui.
0: Et ça...
1: Oui,
0: ça
1: mon frère essaie de le faire, oui.
0: Ouais, bah je l'ai fait en plein match parce que j'arrive à le faire sans pas en situation de match, pas sous pression, mais là j'ai réussi à le faire et tout. Et puis le gars qui était déjà même plus grand que moi, je suis même surpris que le ballon puisse passer au-dessus de lui. Donc il y avait ça, et puis après ça je suis passé, mais j'ai raté mon tir. En fait, c'est pas que j'ai raté, c'était cadré, mais le gardien l'a arrêté. Du coup j'étais bon, bah ok. Mais c'était propre tout ça. Et puis tu sais, quand t'as des personnes qui regardent aussi à côté. T'as les parents, t'as les fans, tout ça. Bah, les fans, c'est plus des amis. Donc, t'as des personnes qui regardent et t'es comme, ah, cool. Puis, c'est comme, ils regardent ça et ils se disent, ah, ouais, quand même, c'est fort ce qu'il vient de faire. Puis, moi, j'étais quand même. J'étais assez content quand j'ai vu les réactions des personnes aussi. Parce que j'étais comme, ah, bah, j'ai réussi à le faire, enfin. Mais ouais. Donc,
1: pour être honnête, généralement, je suis la personne à filmer mon frère parce qu'il va me demander constamment aller au jeu de le filmer. Comme si je suis en train d'aller au jeu, soit je comprends ce que tu veux dire parce que je... Attends, laisse moi te montrer. J'ai arrivé au match comme 30 minutes en retard. Puis, mon frère jouait. J'ai pris, like, je sais même pas combien de photos. Tu peux le voir. Attends, mon brightness est trop haut. Oh, ça c'est David Bowie. Whoops. j'ai juste pris beaucoup de photos. Like, beaucoup de... Oh my God. Oh! J'ai pris beaucoup de photos. C'est ça. Bref, c'est ça, tout ça pour dire. Je comprends. Qu'est-ce que tu veux dire? Puis j'ai des vidéos aussi. J'ai des vidéos en masse de lui en train de jouer. Puis c'est juste... Yeah. Anyways.
0: Yep. Moi, oui. Je pense qu'on va se laisser en musique.
1: C'est une bonne idée.
0: Avec Washer Toss par mon oncle Jason. Et donc, on va se retrouver dans quelques minutes pour pouvoir poursuivre notre émission.

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3: Nous sommes là.
4: Oui, nous sommes là.
3: Et oui, nous sommes ici. Et nous sommes de retour pour cette fois-ci faire le ceci ou cela qu'on a l'habitude de faire avec Furious.
4: Yeah. Oui. Oui.
3: Donc,
4: parce
3: ça
4: que je suis
3: créer des débats comme d'habitude.
4: Yeah, je suis prête. J'ai choisi la violence ce matin. I'm kidding. Non, c'est une joke. J'ai actually choisi la paix ce matin. J'étais vraiment comme peaceful ce matin dans ma chambre. Je sais pas. C'est difficile la stay at home life parce que la work from home life. Désolée. Parce que t'es comme à la maison. Puis c'est juste like j'habite ici. Like, y a rien de spécial. La seule chose, c'est que je travaille à mon bureau maintenant. So like maintenant s'asseoir à mon bureau, c'est comme mon workplace. I guess, je sais pas. Bref, ceci ou cela time. Ok. Yep. Ok. Actually, ça serait une question parfaite pour Hélène et pas pour toi. Parce que, well, ça pourrait marcher, actually. Bref, je vais la sauver pour Hélène parce que ça marcherait plus pour elle, puis pas pour toi. Ceci, c'est une question actually utile. Stylo bleu ou stylo noir?
3: Comme en général ou mettons
4: pour écrire, un... en général pour écrire, oui.
3: Pour écrire en général, bah le stylo noir. Mais après, si c'est pour correction de texte, les trucs comme ça, je préférerais avec le stylo bleu. Sinon, stylo noir en général, je trouve que c'est mieux.
4: J'utiliserais même pas le bleu pour corriger des choses. J'utilise juste un stylo rouge pour corriger. Le stylo bleu, c'est pour souligner. Ça, c'est ce que j'utilise le stylo bleu pour. Bref, j'ai écrit en stylo noir aussi. Mais c'était à cause des examens du BI. So. Ah, J'avais pas de choix. OK. Combien de voyages par année fait? Hélène, yes! Oh my God. La joie dans mon cœur is insane quand j'ai entendu ta voix. Oh my goodness. OK, Hélène. Parce que tu es aussi élève qui passe à l'école, à une école. Bref. Préfères-tu un sac à dos ou like un sac à main, genre like tote bag pour mettre toutes tes choses dedans? Et je sais déjà sa réponse. Juste en général.
5: En général, je dirais un sac à dos comme un actual sac à dos. Il y a beaucoup de gens quand ils arrivent à l'université qui sont comme je vais acheter un tote bag ou une huge purse puis ça va être super cute. Puis ça te détruit l'épaule.
4: Non.
5: Oui.
3: Bah après c'est sûr que
4: I fear que j'avais l'idée d'acheter un sac à main. But les gens mentalité, ils sont juste like I want to be equally trendy. Efficiency. Je m'assure un sac à dos parce que
5: ton mic bug beaucoup.
3: Ouais.
5: Il marche une seconde, l'autre seconde, il marche plus. On l'a perdu.
3: Ça se transforme en cyborg. Ah, elle est là.
5: Ouais.
3: Ça va de fonctionner.
4: Ça marche plus maintenant.
5: C'est mieux, un peu.
3: Un peu, ouais.
5: Non, ça, elle a des problèmes. Anyways, pour tous ceux qui vont rentrer à l'uni, achetez-vous un actual sac à dos, pas un purse. Moi, la seule raison que j'ai une purse, c'est quand j'ai eu ma shoulder surgery, je pouvais pas avoir un sac à dos. Voilà, merci.
3: Yep. Hello. Ouais, écoute, merci, Lem, pour ton intervention.
4: Allô, ça marche-tu? Ça marche-tu?
5: Ça bug
3: encore. Ça marche un peu. Écoute, on va se laisser avec une pause pour tout de suite et puis donc on va se retrouver dans quelques instants. Et puis donc on va pouvoir continuer avec le ceci ou cela. On se retrouve dans quelques instants.

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3: Nous sommes de retour, toujours sur les ondes de ces médias, et je suis toujours en compagnie de Feriel. Comment ça va, Feriel?
4: Déçu, guys.
3: Déçu, pourquoi?
4: Pendant notre petite pause, j'étais en train de jouer à Pokémon Go sur mon téléphone. Puis il y en a comme... Il y a 3 qui restent autour de moi. Puis j'ai vraiment envie de les attraper, parce que c'est ça le but du jeu. Puis... J'ai plus de Pokéball pour les attraper. So, je sais pas, il faut que je fasse un choix. C'est soit que je paye 2$ pour acheter des sous pour que j'achète des Pokéball, ou je give up on life. Puis je pense que ma réponse, c'est que je vais payer de l'argent! Yes!
3: Aïe, aïe, aïe, aïe, aïe. Aïe, aïe. Hey, par contre, je sais pas si toi t'avais joué déjà à cette époque-là, mais les Pokémon Go, quand ça s'est sorti, c'était en quelle année déjà? C'était en 2017, 2000... Non, c'était sorti en 2016. Ça fait 10 ans.
4: Quelque chose comme ça.
3: Ça fait déjà 10 ans. Hey, est-ce que toi t'avais joué quand c'était sorti déjà ou pas?
4: Oui, on jouait sur le TV scolaire quand on était jeunes.
3: So, moi, je me rappelle quand on nous avait dit... de limiter ce jeu-là parce qu'il y avait beaucoup d'accidents qui sont passés avec.
4: C'est vrai. Je me rappelle. Yeah, I just don't care. Parce que les gens utilisaient Pokémon Go pendant qu'ils conduisaient. Puis moi, je suis assis à ma chambre en train de jouer, which is crazy. Hier, j'étais dans la voiture, puis ça, Pokémon Go me disait, oh, tu vas trop vite. Je suis comme, je suis un passenger. So, non!
3: Bah.
4: Non!
3: Bah écoute, moi j'aime bien le fait qu'ils fassent ça parce que au moins ils savent qu'il y a des dangers avec avec ça, et donc ils veulent faire attention de pas causer des problèmes à cause d'un danger qui peut rendre addict. Donc mais j'y jouais beaucoup avant, mais j'ai comme un peu arrêté d'y jouer simplement parce que j'ai comme un peu perdu l'intérêt. Mais ces temps-ci, j'ai recommencé un peu
4: moi aussi.
3: Et puis franchement, je trouve ça fun.
4: J'ai déjà eu 40 Pokémon dans une journée.
3: Ça, je sais pas si c'est triste ou si c'est une bonne chose.
4: C'est... Ok, well, moi je pense que c'est une bonne chose. Je sais pas. Je sais pas comment j'en ai trouvé aussi tant dans une journée. But j'en ai trouvé beaucoup. Puis je suis très contente avec ma vie tout de suite parce que je suis juste like... Je suis overjoyed avec le fait que j'ai tellement de Pokémon. Puis c'est juste like, wow. Mm-hmm. Mais je pourrais en avoir plus si mon thingy fonctionnait, puis je pouvais acheter les sous pour acheter les Pokéballs. Mais ça fonctionne pas. So, bear with me, guys.
3: Je sais pas s'il y en a d'autres personnes peut-être qui nous écoutent qui jouent à Pokémon Go. Mais est-ce que toi, tu penses... personnellement, est-ce que toi, tu penses... qu'aujourd'hui, Pokémon Go, c'est mieux que ce qu'il y avait quand c'est sorti, ou tu préfères comme quand c'était sorti avec tout le hype qui était derrière? Et puis,
4: je pense que tout le hype était trop good. Pokémon Go avant était amazing. C'était juste... Maintenant, je suis juste en train de jouer parce que je sais pas, like... Je suis bored. J'ai rien d'autre... Bon, j'ai d'autres choses à faire, but j'étais dans la voie, puis je préfère jouer Pokémon Go que... scroller sur TikTok. Mon frère, il se moquait de moi. Il était comme, oh my god, like, at what age tu vas jouer à Pokémon Go?
3: Moi, je dis qu'il n'y a pas d'âge pour jouer à Pokémon Go. Si tu aimes le jeu, tu joues au jeu, tout simplement. Après, c'est sûr que il faut pas non plus que tu sois accro ou quoi que ce soit. Il faut pas que tu joues quand tu es en train de conduire ou quelque chose comme ça, parce que là, c'est juste dangereux. Mais moi, personnellement, je trouve que Pokémon Go, aujourd'hui, c'est mieux. Tout simplement parce qu'en il y a des personnes qui ont compris les dangers, tout ça. Et donc, ils font plus attention. Yeah. Et ils font encore les mises à jour. Je ne sais pas si tu as vu ce qui s'était passé à Times Square, là, mais il y avait un gros événement là, avec, je pense, c'était un gros Pokémon qui était là. Puis tous ceux qui étaient à Times Square pouvaient comme l'attraper. Donc, ça, c'est quelque chose, tu vois. Ils font encore des gros événements qui rassemblent encore les personnes aujourd'hui. Alors qu'à l'époque, c'était, les gens se battaient presque pour avoir les Pokémon.
4: Oui,
3: donc,
4: c'est vrai.
3: T'avais un qui disait là-bas, il y a un Dracaufeu. Et là, t'as tout le monde qui courait là-bas. Voilà, aujourd'hui, les gens sont plus tranquilles. Et donc, moi, je préfère commencer aujourd'hui plutôt qu'à l'époque où c'était beaucoup trop. Après, ça dépend vraiment du point de vue des autres personnes. Est-ce que tu es toujours parmi nous? Ah. Bah écoutez, moi je propose qu'on se laisse en musique pour tout de suite. Et on va se retrouver donc dans quelques minutes. Et puis, donc, on se retrouve très bientôt.
4: Allô?

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4: Nous sommes de retour et je tenais à préciser que Feriel a vraiment dépensé de l'argent pour les Pokémon, pour les Pokéballs.
5: Mon internet, qu'est-ce que tu dis? Je perds ma patience avec cet internet.
4: J'ai dit que tu as vraiment dépensé de l'argent dans tes Pokéballs.
5: Stop! C'était $1. C'était un...
4: Elle dit que c'était un
5: you
4: dollar.
5: Know, pour...
4: mais... Aïe, aïe, aïe, mais qu'est-ce qui se passe?
5: J'ai attrapé mes Pokémon. C'est tout ce que je fais dans la vie.
2: Il y avait un moment où... que...
5: pas les attraper.
4: Ah, il y a Luc qui est avec
5: nous. Je les ai attrapés, puis...
4: Ah, il y a quelque chose.
5: Luc croyait quelque chose. But maintenant, il ne croit plus, je sais pas. Bref... J'ai beaucoup de Pokémon.
4: Ah,
2: je crois que Ferial est comme tourné dans un Transformer en ce moment. Je ne sais pas.
4: Je pense que c'est la meilleure comparaison que tu aurais pu faire.
2: C'est ça. Je crois qu'elle est devenue un Transformer. Mais comment ça va, Ferial?
5: Comment est-ce que je suis devenu un Transformer? Est-ce que je suis en train de parler comme un robot encore?
2: Oui, tu parlais comme un robot.
5: Mais là, ça... C'est tellement du bon temps. Cet internet!
4: Bah, tiens, justement, ça amène au point que je voulais amener. Est-ce que toi, t'es avec. Nous, on est. On avait aussi des problèmes d'internet aussi à la maison. Mon père me disait qu'eux, ils avaient des problèmes d'internet à la maison. Donc, j'étais comme. Ah, et tout. Ok. Et en fait, j'ai l'impression que c'est un problème chez pas mal de personnes parce que tous ceux qui sont avec une certaine compagnie. Ils ont commencé à bugger. Internet a commencé à bugger.
2: Mais c'est quoi cette certaine compagnie?
5: Bell Alliance. Ben, hold on. J'ai pas de fear de call out. Écoute, la dernière fois que j'ai appelé Bell Alliance, j'étais comme, hey, like. Qu'est-ce qu'ils vont avec mon Wi-Fi? Puis un emploi. J'ai besoin de mon Wi-Fi. Ça marche même pas tout de suite. Puis je suis comme, hey, the heck is going on? Puis ils étaient comme, oh, like, il faut que tu aies un nouveau phone. Parce que t'as trop de device. Puis je suis comme, get the hell out of
4: here. Ah là là là là. Oh, on a rien compris.
2: On a vraiment rien compris. C'est
5: yeah, thought so.
2: Pitché Ferial right now. C'est un brew, là. Ça va brûler, là. Puis... Mais honnêtement, j'espère qu'on va régler le problème avec ton Wi-Fi, là, Ferial. Qui est sur le Wi-Fi en ce moment?
4: Il faudra demander de sortir.
5: Hein?
2: Qui est-ce qui est sur le Wi-Fi en ce moment?
5: Moi.
4: Son frère et...
2: On attend. Moi, je trouve que c'est à cause qu'il y a trop de personnes. Puis là, le bandwidth a juste dit « What? Non, bye-bye! » Moi, j'ai décidé de venir vous incruster parce que j'étais juste comme « Ben, moi, j'ai... Ouais, c'est ça.
4: » Bah écoute, ça fait plaisir.
2: C'est quoi vous parlez de?
4: Toi, comment? Bah écoute, en fait, on parlait de Pokémon Go juste avant.
2: Nice.
4: Et en fait, bah tiens, justement, je vais poser la question à toi. Toi, c'était... Tu préfères Pokémon Go aujourd'hui ou Pokémon Go à l'époque quand c'est sorti?
2: Ouf, ben j'ai jamais joué. J'ai joué à celui-là à l'époque parce que c'est quand c'est sorti, mais j'ai jamais joué Pokémon Go back nouveau parce que je sais pas. J'ai pas vraiment une grosse. J'aime pas ça trop.
4: Pokémon. T'es pas trop fan?
2: Non, je suis pas fan.
4: Ouais, je comprends.
2: Mais là, je sais pas qu'est-ce qui est arrivé à Ferial. Je sais pas si on a des infos, non?
4: L'internet l'a kidnappé.
2: Oh non, pitché!
5: Allô, ça marche.
2: Là, ça vient back.
5: C'est même pas mon Wi-Fi, c'est mon data.
2: Oh, ok.
5: Je drain mon cell service pour ceci et c'est actually insane. J'utilise mon data tout de suite. Tu sais quoi, though? J'ai fait le choix parce qu'il me reste 2 minutes, puis c'est OK. Ça va pas comme actually killer
2: non,
5: mon...
2: c'est ça, exactement. Ben, qu'est-ce que je suggère fortement de faire, c'est peut-être restarter ton router.
5: Non, actually, j'ai fait ça assez souvent que je vais juste appeler Belle après ceci parce que sinon, I'm gonna lose my head. Comme à chaque fois que je fais, like, listen, I get it, like, ceci c'est adult life ou whatever, but j'ai, I'm fed up with les plaintes que je dois faire. Si je paye pour quelque chose, I want it. Like, damn.
2: Go.
4: On comprend.
2: You go, girl.
4: On comprend.
5: Je suis frustrée.
4: Il est 10h59. Il est 10h59, il va falloir se laisser.
2: Bye bye, bonne journée.
4: Salut, passez une bonne journée, Luc. Et bah écoute, on espère que vous avez passé un bon moment avec nous ce matin pour la grasse matinée, malgré les.
5: Oui, les avec mon internet.
4: Les défis
5: mon internet.
4: Internet.
5: Yeah.
4: Impérial.
5: Merci, Belle.
4: Ah, j'ai l'impression que quelqu'un ne sera pas content au téléphone tout à l'heure. Bref. N'oubliez pas que les émissions tout à l'heure, il y a Entre deux bouchées, ça va être moi et Hélène pour donc de midi à 13h. Et yes, tout à l'heure, on espère que le Kéferial, bah ça va marcher avec son internet. Et voilà, on espère aussi que vous allez donc passer une bonne journée. Si vous êtes au travail, bah travaillez bien, tout simplement. On vous souhaite de passer une bonne journée. On se dit au revoir, on se voit tout à l'heure.
5: Bye
4: bye.

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6: Voici maintenant vos informations. Microphone Yvon Duguay. La journée officielle de commémoration de la déportation des Acadiens a été célébrée un peu partout hier. Au village historique acadien, plus d'une centaine de visiteurs et d'employés du village ont participé à la courte cérémonie qui s'est déroulée sur le parvis de la chapelle, au cœur du site historique, en présence du maire de Rivière-du-Nord, Guy Thériault, de la ministre du Tourisme, du Patrimoine et de la Culture du Nouveau-Brunswick et députée de la circonscription de Caraquet, Isabelle Thériault, ainsi que du sénateur René Cormier. C'est le sénateur Cormier qui a lu avec émotion le texte commémoratif de la déportation devant les personnes rassemblées pour la cérémonie. Le 28 juillet est devenu en 2003 la journée officielle de commémoration de la déportation des Acadiens par une proclamation royale du gouvernement du Canada. L'Acadie Nouvelle, le seul quotidien francophone indépendant du Nouveau-Brunswick, réduit sa parution papier à 2 éditions par semaine. Le directeur général et éditeur de l'Acadie Nouvelle, Francis Saunier, affirme que le journal publiera 2 éditions par semaine à compter de samedi. Monsieur Saunier explique que cette décision fait suite au transfert par Poste Média de l'impression de ses journaux de Moncton à Halifax et que Poste Média a décidé de cesser ses opérations à son imprimerie de Moncton plus tôt que prévu. La version numérique de l'Acadie Nouvelle sera toujours disponible en ligne 6 jours par semaine. En Nouvelle-Écosse, l'organisation qui défend les intérêts des familles d'accueil et qui leur offre de la formation déplore que le gouvernement provincial prévoit de supprimer l'intégralité de son financement l'année prochaine. La Fédération des familles d'accueil de la Nouvelle-Écosse a rappelé hier que le gouvernement progressiste conservateur de Tim Houston avait réduit de 52 % son financement dans le budget déposé en mars. Elle a précisé que le gouvernement a ensuite annoncé en juin son intention de supprimer le reste du financement l'année prochaine. Certains programmes de formation de la Fédération seront désormais pris en charge par le gouvernement. Le président du conseil d'administration, Christopher Higgins, estime que ces coupes budgétaires nuiront tout de même à recruter des familles d'accueil. Il craint également que personne ne soit là pour les aider à s'y retrouver dans le système lorsque des allégations de maltraitance sont formulées, dont la plupart s'avèrent sans fondement. Le compte à rebours est lancé avant le début d'une possible grève qui pourrait voir 4 400 agents de bord de WestJet rejoindre les piquets de grève dès dimanche. Les agents de bord de la compagnie aérienne située à Calgary se sont prononcés à 99 % en faveur d'un mandat de grève à la mi-juillet. Depuis lors, d'intenses négociations sur une nouvelle convention collective sont en cours et la période de réflexion obligatoire touche à sa fin. Les précédents conflits de travail dans le secteur aérien ont entraîné une multiplication des annulations de vols quelques jours avant le début de la grève, qui doit être précédée d'un préavis de 72 heures de la part du syndicat. Cela signifie qu'à moins qu'un accord ne soit trouvé, certains vols de WestJet pourraient commencer à être annulés dès vendredi. Le premier chargement de sauce de poisson en décomposition et nauséabonde a été évacué hier par camion depuis une usine abandonnée de St. Mary's à Terre-Neuve-et-Labrador, marquant ainsi le début de la fin d'un combat qui a duré plusieurs décennies. Steve Ryan, le maire de la ville, a eu plusieurs fois les larmes aux yeux en déclarant aux journalistes qu'il pouvait enfin entrevoir une lueur d'espoir après une longue lutte pour faire nettoyer cette usine délabrée. Il arborait un large sourire tandis que le camion s'éloignait, chargé de boue nauséabonde extraite de fûts contenant du poisson et du sel en fermentation. La puanteur provenant du bâtiment de l'Atlantic Seafood Sauce Company envahissait certaines parties de St. Mary's à Terre-Neuve et Labrador depuis que son propriétaire l'avait abandonné il y a plus de 20 ans. Les nouvelles du sport dans quelques instants. Au baseball, Shane Bieber a accordé 4 points sans parvenir à effectuer le 3e retrait en première manche et les Blue Jays de Toronto ont été incapables de surmonter ce déficit, s'inclinant 8-6 face aux Nationals hier à Washington. Au jeu du Commonwealth à Glasgow, au Royaume-Uni, Félix Dolci a remporté 2 médailles d'or lors d'une autre brillante journée pour le Canada hier. La nageuse Kylie Mass et la lanceuse de marteau Cameron Rogers ont aussi remporté leur compétition.
0: On prévoit les passages nuageux pour Halifax cet après-midi, des températures maximales de 26 degrés avec un facteur humidex de 31. Les vents seront d'abord plutôt faibles, mais vont s'intensifier en provenance du sud à 15 km à l'heure.
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4: L'équipe de l'Alliance française à Halifax vous attend tous les mercredis midi pour une marche au cœur du charmant quartier de l'Hydrostone. Profitez de cette belle balade pour réfléchir et échanger en français avec d'autres francophones dans une atmosphère détendue et bienveillante. Toutes les 7 minutes, pendant une trentaine de minutes, vous parlerez avec une personne différente. Rendez-vous le mercredi 15, 22, 29 juillet, ainsi que le mercredi 5, 12, 19 et 26 août à midi 15 au 5509 rue Young. Pour plus d'informations et pour vous inscrire, visitez afhalifax.ca sous la rubrique « Événements ». Le festival Grow Time est de retour du 13 au 15 août. 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Consultez la programmation complète et tous les détails au festivalgrowtime.ca. Pour plus d'informations, écrivez à Marina Turbide à info@ccgh.ca. Ça va grouiller de fun au Grow Time. Soyez-y! L'équipe de l'Alliance vous accueille tous les mardis à 10h pour ses rencontres estivales en français, les mardis au soleil. Rendez-vous au quartier historique de l'Hydrostone, sous le soleil, au 5509 rue Young, les mardis 15, 21 et 28 juillet, ainsi que les mardis 5, 11, 18 et 25 août. Pour plus d'informations et pour vous inscrire, visitez afhalifax.ca et rendez-vous à la section « Événements ».
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10: Voici maintenant vos informations. Microphone Yvon Duguay. La journée officielle de commémoration de la déportation des Acadiens a été célébrée un peu partout hier. Au village historique acadien, plus d'une centaine de visiteurs et d'employés du village ont participé à la courte cérémonie qui s'est déroulée sur le parvis de la chapelle, au cœur du site historique, en présence du maire de Rivière-du-Nord, Guy Thériault, de la ministre du Tourisme, du Patrimoine et de la Culture du Nouveau-Brunswick et députée de la circonscription de Caraquet, Isabelle Thériault, ainsi que du sénateur René Cormier. C'est le sénateur Cormier qui a lu avec émotion le texte commémoratif de la déportation devant les personnes rassemblées pour la cérémonie. Le 28 juillet est devenu en 2003 la journée officielle de commémoration de la déportation des Acadiens par une proclamation royale du gouvernement du Canada. L'Acadie Nouvelle, le seul quotidien francophone indépendant du Nouveau-Brunswick, réduit sa parution papier à 2 éditions par semaine. Le directeur général et éditeur de l'Acadie Nouvelle, Francis Saunier, affirme que le journal publiera 2 éditions par semaine à compter de samedi. Monsieur Saunier explique que cette décision fait suite au transfert par Poste Média de l'impression de ses journaux de Moncton à Halifax et que Poste Média a décidé de cesser ses opérations à son imprimerie de Moncton plus tôt que prévu. La version numérique de l'Acadie Nouvelle sera toujours disponible en ligne 6 jours par semaine. En Nouvelle-Écosse, l'organisation qui défend les intérêts des familles d'accueil et qui leur offre de la formation déplore que le gouvernement provincial prévoit de supprimer l'intégralité de son financement l'année prochaine. La Fédération des familles d'accueil de la Nouvelle-Écosse a rappelé hier que le gouvernement progressiste conservateur de Tim Houston avait réduit de 52 % son financement dans le budget déposé en mars. Elle a précisé que le gouvernement a ensuite annoncé en juin son intention de supprimer le reste du financement l'année prochaine. Certains programmes de formation de la Fédération seront désormais pris en charge par le gouvernement. Le président du conseil d'administration, Christopher Higgins, estime que ces coupes budgétaires nuiront tout de même à recruter des familles d'accueil. Il craint également que personne ne soit là pour les aider à s'y retrouver dans le système lorsque des allégations de maltraitance sont formulées, dont la plupart s'avèrent sans fondement. Le compte à rebours est lancé avant le début d'une possible grève qui pourrait voir 4400 agents de bord de WestJet rejoindre les piquets de grève dès dimanche. Les agents de bord de la compagnie aérienne située à Calgary se sont prononcés à 99 % en faveur d'un mandat de grève à la mi-juillet. Depuis lors, d'intenses négociations sur une nouvelle convention collective sont en cours et la période de réflexion obligatoire touche à sa fin. Les précédents conflits de travail dans le secteur aérien ont entraîné une multiplication des annulations de vols quelques jours avant le début de la grève, qui doit être précédée d'un préavis de 72 heures de la part du syndicat. Cela signifie qu'à moins qu'un accord ne soit trouvé, certains vols de WestJet pourraient commencer à être annulés dès vendredi. Le premier chargement de sauce de poisson en décomposition et nauséabonde a été évacué hier par camion depuis une usine abandonnée de St. Mary's à Terre-Neuve-et-Labrador, marquant ainsi le début de la fin d'un combat qui a duré plusieurs décennies. Steve Ryan, le maire de la ville, a eu plusieurs fois les larmes aux yeux en déclarant aux journalistes qu'il pouvait enfin entrevoir une lueur d'espoir après une longue lutte pour faire nettoyer cette usine délabrée. Il arborait un large sourire tandis que le camion s'éloignait, chargé de boue nauséabonde extraite de fûts contenant du poisson et du sel en fermentation. La puanteur provenant du bâtiment de l'Atlantic Seafood Sauce Company envahissait certaines parties de St. Mary's à Terre-Neuve-et-Labrador depuis que son propriétaire l'avait abandonné il y a plus de 20 ans. Les nouvelles du sport dans quelques instants. Au baseball, Shane Bieber a accordé 4 points sans parvenir à effectuer le 3e retrait en première manche et les Blue Jays de Toronto ont été incapables de surmonter ce déficit, s'inclinant 8-6 face aux Nationals hier à Washington. Au jeu du Commonwealth à Glasgow, au Royaume-Uni, Félix Dolci a remporté 2 médailles d'or lors d'une autre brillante journée pour le Canada hier. La nageuse Kylie Mass et la lanceuse de marteau Cameron Rogers ont aussi remporté leur compétition.
2: On prévoit des passages nuageux pour Halifax cet après-midi, des températures maximales de 26 degrés avec un facteur humidex de 31. Les vents seront d'abord plutôt faibles, mais vont s'intensifier en provenance du sud à 15 km à l'heure.
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2: Yes.
3: Yes, nous sommes ici.
2: Oui, et ben finalement.
3: Nous sommes là.
4: Et ici aussi.
3: Ah, on a la surprise. Comment ça va?
4: Comment ça va? Bonjour Esteban, bonjour Hélène.
2: Oh mon Dieu, ça grésille.
3: Ça va bien et toi?
5: Ça grésille encore.
2: Horriblement, oui.
4: Luc va regarder ça. Désolé, les auditrices sont bien pour briser les tympans.
5: Il vous entend pas son face.
2: Si, si, on entend. Là, on t'entend. Mieux.
3: Ouais, là, ça devrait marcher.
2: Ah, on entend
3: là, c'est clair.
4: Voilà. Est-ce que là, on est mieux ou quoi?
5: On est mieux ou non?
2: Oui, oui.
3: Ah, bah tiens, comment ça va?
4: Eh bah, ben, ça va, hein, on s'est dit que vous alliez prendre l'antenne, donc on s'est dit que nous aussi, on allait prendre l'antenne avec vous.
3: Bah écoutez, pourquoi pas?
4: Bah, tiens. Voilà. J'apprécie, Esteban, ton sourire dans le... Bon, allez, pourquoi pas?
3: c'était bah écoute,
4: quoi,
3: c'est
4: le...
3: fun.
4: Ouais, mais bien sûr que c'est fun. Nous, on était tout contents, là, tu vois, on était en train de gérer deux, trois trucs avec la console. Puis Luc m'a regardé, il m'a dit, vas-y.
5: Vas-y, on y va.
4: On vient leur pirater leur émission, quoi. J'ai dit, bon, bah, écoute.
3: C'est toujours quand c'est avec Hélène,
2: toujours,
3: en plus.
2: C'est toujours Luc. Oui, c'est toujours moi qui prends.
4: Ben ouais, mais écoute, c'est aussi ça qui est cool, auditeur, auditrice, c'est que comme on est basé sur quatre sites, puis qu'on est à Fredericton, à Miramichi, à Saint-Jean, à Halifax, comme vous le savez, on s'écoute aussi pendant les émissions. Donc, on a tous des radios, là, dans nos studios, puis dans nos bureaux. Puis du coup, on entend les collègues qui parlent, puis on se dit, bah, à un moment donné, moi aussi, j'ai envie de parler. Parce que, en fait, c'est ça qui est bien aussi pour un animateur. Hein. C'est
5: oh, il y a quelqu'un d'eux qui va venir nous rejoindre.
4: Ah bon, il y a quelqu'un d'autre. Ah, tiens. Et oui, nous sommes en direct de la route.
6: Oui.
3: Ah.
4: Donc là, auditeur, auditrice, vous entendez une voiture. Donc ce n'est pas Sébastien Caron dans son bain, il est vraiment en voiture. Il est allé dépanner notre radio d'Halifax et il est sur le chemin du retour vers le Nouveau-Brunswick.
3: Bah, c'est drôle parce que vous n'avez pas la face à Hélène en ce moment, mais elle a l'air tellement dégoûtée, tellement agacée.
2: Non, pas du tout, c'est juste ma face.
4: Alors, ça c'est Sébastien qui s'est déconnecté. Juste pour vous dire que là, pour l'instant, on arrive à faire du live comme ça à quatre radios, puis avec un certain nombre de personnes. Mais peut-être que l'année prochaine, on aura même des vidéos. Donc là, on aura le plaisir de voir la face d'Hélène, quoi.
5: Oh, ça
4: c'est intéressant. Sébastien, par contre, je vais te demander de te déconnecter, s'il te plaît, parce qu'on a un écho dans le... C'est pas super agréable.
5: Laisse-y parler.
4: C'est
5: pas super agréable. Laisse-y parler.
6: Okay. Bah, je vous abandonne, à bientôt.
4: Ouais, fais bonne route.
3: Salut.
2: Bye.
5: Salut. Ouais.
4: Bon, ça, c'est ce qui s'appelle se faire couper la chic. Bon, les jeunes, c'était quoi votre thème? Parce qu'on vous laisse parler un peu, quand même.
5: Oui.
3: Bah, écoute, Télé, je te laisse annoncer.
2: J'ai rien de planifié, je suis... Bah oui, j'avais rien de... officiellement de planifier parce que bon déjà on est un petit peu derrière cédule, j'étais ouais stressée, j'ai rien compris ce qui s'est passé.
4: Hélène elle vient d'interviewer il y a quelques minutes monsieur Zakaï Richard. Mesdames
2: oui.
4: et messieurs auditeurs auditrices,
5: ça c'est awesome ça.
4: Moi je sais que la première fois que j'ai rencontré Zakaï Richard, ça fait un choc, c'est un truc parce que c'est quand même un très très grand monsieur là.
7: En plus le ID que vous avez eu.
4: Ah ben, est-ce que vous avez fait un ID avec Zakaï Richard?
2: On n'a pas eu la chance, mais on en a déjà, donc on a commencé de speedrun l'entrevue.
4: Toi, tu balances un truc qui n'existe pas, quoi.
7: Non, ça existe!
4: Non, mais je sais qu'on en a eu un, c'était il y a deux ans.
5: C'est MO, deux ans passés.
4: Voilà, au Congrès mondial. Bon, donc, Hélène, c'est quoi le thème? On discute de quoi?
2: On peut parler de bouffe. C'est
3: bah,
2: midi,
3: tiens,
2: d'habitude,
3: je vais commencer
2: c'est ça qu'on
3: tout
2: fait.
3: De suite.
4: On peut parler de bouffe. Bah, c'est vrai que c'est la pause.
3: Vous mangez quoi? Vous mangez quoi, vous?
4: Ça, c'est ta question?
3: Ouais.
4: Putain, c'est brut de décoffrage, hein. Bon, vous mangez quoi, là?
2: Bah normalement, écoute. On commence le midi en se demandant ce qu'on mange ce midi.
4: Ah, ouais. Ok, c'est le but. Dakodak. Bah, moi, je vais commencer, du coup. Puis, je vous souhaite bon appétit, auditeurs, auditrices, hein, d'ailleurs, si vous êtes en pause de dîner ou que vous allez y aller ou que vous venez d'en sortir. Moi, ce midi, je me suis fait un bagel au saumon. Voilà. Parce que c'est un, c'est hyper facile à faire. Deux, c'est plutôt bon. Et puis trois, ça vous coûtera bien moins cher que d'aller manger un truc tout pourri chez AEW ou Tim Hortons. Ça, c'est quand même vachement mieux. Et sinon, c'est des légumes.
5: Voilà. Nice.
4: Donc là, je me suis dépiauté un chou-fleur hier soir. Moi, j'adore le chou-fleur froid, enfin cru.
7: Non, jamais. Non.
4: Moi, j'adore ça.
3: C'est
4: donc,
3: bon, ça.
4: Donc voilà. Donc, c'est chou-fleur, bagel au saumon et puis une petite compote pour finir, comme les enfants. C'est la pompote.
3: La pompote. Moi, j'appelle toujours ça comme ça en plus.
4: Ouais, enfin, la compote en gourde. Hein, le truc.
7: Ah,
4: ouais.
7: Oui.
4: Donc,
7: okay.
4: Voilà, ça, c'est pour moi.
7: Vous deux?
3: Moi, je vais y aller. Ouais. Nous, en fait, au Carrefour, on a un dîner qui a été fourni. Et donc, vu que nous sommes situés au Carrefour Beausoleil à Miramichi, bah, on a eu donc un food truck qui est venu, puis on a une nourriture gratuite.
7: What? Donc, moi, j'ai, chanceux.
4: Trop bien. Ouais.
3: Donc là, j'ai un cheeseburger avec des frites et des bâtons de mozzarella.
7: Ok. Oh
3: donc.
7: Nice. How about you, Hélène?
2: Moi, je crois, si je me trompe pas, j'ai deux. J'ai pas deux, j'ai trois comme petit. Oh my god, comment ça s'appelle? Attends, j'ai oublié. Le bug.
4: Des petits hot dogs?
2: Non, c'est comme. Des petits burgers, je pense que c'est des quesadillas.
4: Ah,
2: oui.
4: Des petits. Ah, petits
3: ça, c'est bon ça.
2: Oui. Oui.
4: Donc, la bouffe mexicaine.
2: Que mon père a acheté hier. Ouais.
4: Ok. Donc, bouffe mexicaine pour Hélène, c'est bien ça?
7: Puis et moi, je m'ai mis un sandwich Montreal smoked meat.
4: Ah, pas mal.
7: Voilà, c'est pas mal. Avec de la moutarde, ça va être bon.
4: Ok.
7: Bon, anyways, ouais. Y a quelque chose à passer, mais je te passe je vous donne la parole à vous autres. Ok, Hélène P. Esteban.
2: D'accord.
4: Et puis, auditeur, auditrice, bon appétit.
7: Bon appétit.
3: Bon appétit.
4: Bye.
3: Salut.
2: On va aller prendre une petite pause et on revient juste après vers Olive. Restez là. Donc, oui, restez là.
3: Restez là.

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2: Il n'y a plus rien qui va, mais c'est horrible.
3: Oui. Oui, bah ça va. Tout va bien, ouais.
2: J'ai failli pas mettre l'intervention pour le live. Il a fallu que Esteban soit comme « Hey, on y va » parce que j'étais comme « Ah, quoi ?» Puis là, j'ai fait « Oh my God, j'ai même pas mis l'affaire, c'est correct. »
3: Écoute, c'est pour ça qu'on est un duo, pour s'aider, c'est ça?
2: Une chance. Je pense que je te monte aujourd'hui. Je suis tellement pas comme... C'est quoi que j'ai fait un matin que j'ai fait « Oh my God, pourquoi j'ai fait ça? Ça va être une longue journée. »
3: Est-ce que t'as pris ton café du matin?
2: Hein?
3: Est-ce que t'as pris ton café ce matin?
2: Surprisingly, oui.
3: Ah, bah du coup, je sais pas ce qu'il
2: mais fait. Mais il y a quelque chose que j'ai fait ce matin que je me rappelle, j'ai fait « Ok, la journée va être longue. »
3: Il y a Ferial tout de suite qui commence les hostilités. Qui dit que oui, on est un duo, mais on n'est pas un duo dynamique comme elle et Hélène.
2: Ah là, ça me dérange. On dirait que j'arrive plus à me rappeler c'est quoi que j'ai fait. Puis j'ai fait « Oh my God, ça va être une longue journée. »
3: Bah écoute, raconte-nous ta matinée un peu.
2: Je me suis réveillée. Ferial m'a envoyé un magnifique message pour me dire « Oublie pas de filmer ta journée, puis une chance, parce que sinon, j'aurais oublié. » Je me suis habillée. Je suis partie de la maison. J'ai pris mes affaires là, rapidement, puis j'ai quitté la maison. Mon père m'a appelé, actually, pour me dire « Hey, by the way, sur l'autoroute, parce que pour une raison ou une autre, mon père est parti ce matin, puis pour une affaire, fait qu'il a pris l'autoroute avant moi. » Puis il était comme « Oh, by the way, il m'a appelé. » Il était comme « Le trafic est vraiment comme horrible. » Puis il y a du monde qui se font arrêter parce que justement, ils vont trouver dans la zone de construction. Fait que c'est vraiment « back up ». J'ai fait « Great! » Je vais être en retard. fait que je suis partie. J'ai été chercher mon café. Et je suis allée... ben, je suis partie pour le travail, quoi. J'essaie vraiment de me rappeler c'est quoi que j'ai fait. Que j'ai fait « Oh my God, ça va être une longue journée. » Je m'en rappelle plus.
3: Est-ce que c'était peut-être à cause de tout à l'heure, justement? C'est vraiment...
2: Non.
3: Parce que c'était...
2: Je pense ce qui est arrivé, c'est que il y avait... En plus, il y avait une police derrière moi, guys. Oh my God. Quand on était sur... Écoutez, non, mais c'est parce que c'est vraiment... C'est embarrassant, là. Quand on était sur l'autoroute, l'autoroute est bloquée à une voie seulement. Et j'avais une voiture de police derrière moi. Puis... Oh, ma maman écoute. Allô, maman. Sorry, elle vient de me texter. Je lui ai demandé d'écouter
3: bonjour,
2: voir si
3: d'Hélène.
2: Ça sonnait correct. anyway, ça fait que j'étais sur une voie, puis il y avait une voiture de police derrière moi. Fait que là, moi, j'étais comme, OK, on respecte la limite, surtout dans une zone de construction à la lettre right now. Tu peux pas aller un de plus, je me fais pas arrêter aujourd'hui. Puis ce qui est arrivé, c'est que les voitures en avant de moi, pour une raison ou une autre, ont décidé d'aller sur la... deuxième, comme à un moment donné, ça finit, puis les deux lignes reviennent. La ligne de droite, spécifiquement, parce qu'on était sur la ligne de gauche. Puis il y a des voitures qui ont commencé à se tasser sur la ligne de droite. Donc, je les ai suivies. J'ai fait « Ah, ça finit là », parce que moi, je pouvais pas voir. Ça ne finissait pas là. Il y avait encore une couple de mètres. Il y avait plus comme de construction ni rien, mais c'était pas comme fini la zone, techniquement.
3: Et donc, tu t'y es retrouvé. Et le policier derrière toi, il a fait quoi?
2: Rien.
3: T'as suivi?
2: Je pense qu'il a comme réalisé qu'on était genre 6 chars, si pas plus, à avoir accidentellement fait ça. Parce que moi, je suivais le gun avant de moi parce que je pouvais pas voir ce qui se passait parce que ben c'était bloqué. So, I guess, j'ai fait ça. Puis quand j'ai fait ça, j'ai vraiment regardé dans mon rétroviseur. J'ai fait « Oh non. » C'est problématique.
3: Moi, je vais... C'était hier. Moi, c'était hier, sauf que moi, j'étais derrière un policier. Et c'était vraiment tout le long que je conduisais jusqu'à... Parce qu'en fait, nous, on a un rond-point à Miramichi. En fait, ce rond-point-là, moi, j'avais suivi donc le policier. C'était vraiment... il allait dans la même direction que moi, jusqu'au rond-point. Mais sauf que le truc, c'est qu'il y avait une route de 50, et puis après ça, ça passait à 60. Donc moi, sur route de 60 et tout, généralement, moi, je vais toujours un peu plus... genre faire 65... Puis parfois un petit peu plus là. Donc moi je suis à 65, le policier aussi. Sauf que le policier à un moment donné, je vois juste, il part super vite. Pas de lumière, rien. Il fait juste, il part super vite. Puis la voiture devant lui, elle est aussi vite que lui. Donc c'est comme, je me suis dit bon, ok. Donc je trouvais ça bizarre. C'est juste, j'ai l'impression qu'il était pressé d'aller chez lui. Je pense qu'il voulait éviter le trafic. Okay. Mais non, il a juste commencé à avancer super vite. Du coup, je sais pas si... du coup, je peux faire du 80 sur cette route-là. Je sais pas.
2: Essaye pas. Let's not.
3: Bah, je préfère ne pas essayer. Puis après, j'étais derrière, donc ouais, à la limite.
2: C'est ça. Non, moi, je pense que c'était ça mon moment où ce que j'ai fait, oh, Legi, ça va être une longue journée, parce que pourquoi j'ai fait ça, genre?
3: Bah,
2: je sais pas pourquoi j'ai pas remarqué plus tôt.
3: Bah après, c'est pas ta faute. Et le policier, s'il a rien fait, c'est peut-être parce qu'il a peut-être l'habitude de voir que les gens se trompent sur ces trucs-là.
2: Ouais, peut-être. Mais bon, il a continué, lui, il est allé ailleurs parce que l'autoroute se divise en deux à cet endroit-là. Puis j'ai fait, OK. J'ai eu un peu de stress parce que j'étais comme, là, lui, il est derrière moi. Est-ce qu'il va aller potentiellement arrêter moi ou il va arrêter la première personne qui l'a fait, qui a conduit tout le monde d'autre en erreur? Point d'interrogation. Il a rien fait. Il est parti de l'autre bord. Fait que j'ai comme
3: moi,
2: fait,
3: okay, je pense...
2: il était dans un bon mood ce matin, lui.
3: Ou sinon, peut-être que c'est pas la faute vraiment des voitures. Peut-être que c'est aussi la faute des constructions. Peut-être qu'ils auraient dû mettre des meilleurs panneaux indiqués.
2: Parce que je sais pas, parce que c'est pas comme si on était dans la zone de construction telle qu'elle. On était beaucoup, on était passé plus loin. Il y avait plus personne, il y avait plus de troc, il y avait plus rien. Là. Fait que je me dis, au moins, il y a ça. Mais non, je pense que c'était ça ce matin. J'ai fait, OK, on va avoir une longue journée. Bravo, Hélène. C'était quoi ça? Whatever. On continue. Anyways, on va aller écouter un petit peu de musique et on revient après. Moi, j'ai mal à la tête. Je vais aller prendre de l'eau puis il y en a plus. Allez.
3: OK. À toutes.

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2: Oui.
3: Et oui, nous sommes ensemble jusqu'à 13h, encore une fois pour l'épisode de Entre deux bouchées. Et oui.
2: C'est comme ça.
3: Ouais, écoute, il y a Luc qui fait son quasiment de retour. Moi, je fais.
2: Mais Luc, c'est un cas spécial. Hein. Pour beaucoup de choses.
3: Et alors, un cas spécial s'appelle positif. Quand on y pense, ça s'appelle positif. C'est Luc.
2: C'est Luc.
3: Aïe, aïe, aïe.
2: Il est en train d'écrire.
3: Attention, il nous écoute.
2: Ouais, non, je sais. Il va. Incruste pas, t'as pas le droit. Bon.
3: Il a le droit. Combien de marqueurs de relation
2: pouvez-vous
3: mentionner?
2: Qu'est-ce qu'il est en train de nous dire, lui?
3: Aïe, aïe, aïe.
2: Quoi?
3: Je comprends
2: pas ce qu'il veut dire. Je suis juste stupide, genre?
3: Eh oui. En effet. Bref.
2: Oh.
3: On va parler de chips un petit peu.
2: Oh non. Je sais ce qui s'en vient.
3: Ouais, tu sais la photo que je t'ai envoyée ce matin, parce que j'en ai parlé un peu avec Ferial ce matin. Sauf que moi, je sais que toi, avec les chips qui ont des goûts différents, c'est pas ton truc.
2: Non.
3: Et du coup, j'ai fait exprès d'envoyer cette photo-là ce matin avec les deux sacs de chips des Miss Vicky, ce qu'on avait vu. Et c'était assez spécial. En vrai, OK.
2: Veux-tu me rappeler c'est quoi encore? Parce que je vais être honnête, j'ai regardé la photo genre rapidement, puis j'ai fait « puis j'ai même pas actually comme pris le temps de me rappeler de ce que c'était.
4: Est-ce que tu veux que je t'aide, Hélène?
2: Bonjour Vincent. Oui, vas-y.
4: Bonjour Hélène. Je suis encore là pour parler de chips, parce qu'encore une fois, c'est bien d'utiliser la radio pour, comme excuse pour manger des chips. Et en fait, c'est trois saveurs. La première, c'est pepperoncini épicé et focaccia. La deuxième,
2: c'est...
4: Ouais, celle-là, la deuxième, c'est fromage et poivre. Et la troisième, pizza sauce Romanov, où c'est marqué en anglais « vodka sauce pizza ». Mais c'est quand même mentionné sur l'emballage au dos qu'il n'y a pas d'alcool dans cette version-là.
2: Le fait qu'il faut...
4: Non, mais en même temps, c'est... Il y a sûrement eu une affaire parce que... En même temps, là, sur le sac de chips, c'est marqué « croustille assaisonnée cuite à la marmite ». Ça veut dire que tu sais, il y a quelqu'un, à un moment donné, qui a dû s'attendre à trouver, genre, mettons, une pâte de pizza ou des pâtes fromage et poivre ou du focaccia dans un sac de chips. Puis après ça, ils se sont dit « Bon, on va couvrir nos arrières. Désormais, on doit dire que c'est des chips assaisonnés à la marmite.
2: » Voilà. Non, mais je sais pas, on dirait que je suis pas capable de comprendre des affaires de même. Comme,
3: Écoute, moi, je pense...
2: fromage et poivre... Ça passe. C'est limite, mais ça passe. Les deux autres, pourquoi est-ce qu'on rend des mets complets en saveur de chips? Genre, les saveurs de chips, poutine ou poulet rôti. Va manger une poutine ou un poulet rôti. Les chips, les concombres. Va manger un concombre.
3: Ça coûte plus cher.
4: Ouais, mais OK, tu y penses.

0: penses, là, le poulet rôti, là, tu manges ça avec
1: c'est
0: des frites d'habitude.
1: Pour la santé.
0: Fait que là, t'as ça avec des chips. Ben oui, chez Saint-Hubert, c'est comme ça que tu marches. Ou chez Chalet Suisse, c'est de même que ça marche. Oh, ben... Fait que, dans le fond, t'as ton poulet frit avec des patates. Fait qu'au lieu d'avoir des patates, t'as des chips. Ça marche.
2: Okay. Moi, je suis d'accord. Bon, après, je pense qu'il y en avait quand même d'autres. Là,
0: la,
2: que
0: poutine, la poutine, j'ai déjà vu du Kraft Dinner à la sorte de poutine. Attendez avant de faire des commentaires. Parce que c'est pas si pire quand même du Kraft Dinner à la poutine. Parce que quand tu y penses, t'as l'amidon des pâtes, un peu comme les patates. Puis après ça, t'as la portion fromage de la poutine qui fonctionne avec le macaroni au fromage. Puis après ça, ben, la sauce, tu fais juste la rendre un peu crémeuse. Donc ça donne la sauce qu'il y avait avec le Kraft Dinner à la poutine. Fait que ça marche.
2: Moi, ok, et juste le Kraft Dinner, déjà, j'aime pas. Mais la poutine, en plus, je suis pas fan. Donc tu mets les deux ensemble, pour moi, ça me donne le combo de l'horreur. C'est...
1: Ouais.
2: Aïe, aïe, aïe. Mais...
0: Aïe, aïe, aïe.
2: Après, j'en ai vu d'autres. Je sais pas si vous avez vu les Lays spéciales qu'ils avaient fait pour la Coupe du Monde. Et puis, ils avaient pris avec des joueurs, là. Ils avaient fait des Lays et il y en a une, c'était avec un joueur canadien. Ils avaient fait saveur poutine au bacon.
1: Arc.
0: Ouais, mais ça, je l'ai déjà vu avant. Ça, ils l'ont juste réinventé pour la Coupe du Monde.
2: Ouais, mais j'ai goûté une chips et ça avait pas l'air bon.
0: Les Ruffles, c'est Lays. Les Ruffles, c'est Frito-Lay aussi. Hein?
1: Hmm. J'aimerais mentionner, parce que là, j'ai fait cet argument-là et je vais évidemment soutenir mon argument. Je devrais être lawyer. Tu sais, quand je disais, oula, t'es mieux de t'acheter un actual poulet rôti qu'un des Lay's chips, déjà de un, des chips versus poulet rôti, un actual poulet, des chips, c'est vraiment pas santé, c'est pas bon pour toi. Sinon, si tu regardes les prix genre au Sobeys pour acheter un sac de chips Lay's, t'es 4,19$. Un whole poulet rôti, c'est 13$. Là, vous allez me dire, oui,
2: c'est
1: oui,
2: au Superstore.
1: Sur le long
2: c'est
1: terme.
2: Moins cher.
1: Oui, mais sur le long terme. 220 grammes, OK? C'est comme ça que t'as sur Lay's. Ça veut dire que c'est 1,90 par 100 grammes. Alors que le poulet rôti au complet, pour 1000 grammes, c'est 1,30 par 100 grammes. Fait que t'es mieux de t'acheter un poulet rôti que d'aller manger des chips poulet rôti. OK? Oui,
2: mais après, à la préparation et tout ça, tu vas plus manger un poulet rôti avec. Juste tout seul, tu manges avec quelque chose, tu l'accompagnes de la sauce.
1: Tu utilises tes mains quand même. Ouais, puis c'est pas grave, ça.
2: Ouais, mais du coup, ça fait plus cher.
1: Non.
0: Moi, j'ai
1: t'as
0: trouvé les Doritos.
1: T'as jamais juste acheté un poulet rôti puis juste piqué out le poulet?
0: Moi, j'ai trouvé les Doritos au cheeseburger comme étant un bon entre-deux. Arc. C'est-à-dire que je pouvais manger, je pouvais savourer la saveur d'un cheeseburger sans avoir besoin de le cuire puis de l'assaisonner. Non, mais tu sais, genre, tu manges ça à 11h le soir. Tu manges ça à 11h le soir, là, t'as la flemme, t'as pas le goût de cuisiner, tu veux juste aller dormir puis juste snacker. Ça marche, ça.
2: C'est vrai. Ah, on entend la construction.
1: Tu penses?
0: Mais faut que ce soit au moins. Faut déjà, en tout cas, que pour les chips, ce soit quelque chose de salé. Ça, là-dessus, on peut tous être d'accord. Faut que ce soit salé.
1: Oui.
0: C'est sucré, ça marche pas, là. Non.
1: Les chips, les cappuccinos, là, c'est illégal.
0: Oh.
1: C'est Sébastien.
2: Non, je sais pas qui a dit ça, que c'est comme le popcorn sucré-salé. Là,
1: Sébastien.
2: Mais,
1: c'est Sébastien qui a dit ça.
2: Yeah. Ouais, non, on peut pas faire des chips sucré-salé. Pour moi, le sucré-salé, c'est... Non. Je sais pas. Il y a quelqu'un qui a dit ça aussi. Il a raison. C'est seulement sur le popcorn. Yeah. C'est légal.
1: Oui.
0: Puis il n'y en avait pas. Sinon, une affaire, mettons, genre cannelle sucrée ou je sais pas, ça marche là-dessus, ça?
1: Il y a brioche à la cannelle. Lays a fait ça.
0: Puis ça, je pense que c'était correct.
1: Ça, c'est dégueulasse.
2: Juste y penser, ça me donne mal au ventre.
0: Ben encore une fois, je prendrais pas le sac, mettons, de 500 grammes format écono, là, mais mettons juste le petit sac, mettons, de 60 grammes, t'es bon pour 10 ans.
2: C'est 10 ans pour manger parce que c'est
0: non,
2: pas
0: c'est
2: bon.
0: Genre t'en manges, puis t'es bon pour 10 ans parce que.
1: Ouais. Hey, ça vient de me donner une autre idée de quelque chose à dire, mais on va prendre une pause avant, puis après ça, je vais le dire parce que j'ai vraiment une superbe idée. Là, t'as dit ton affaire de t'en as pendant 10 ans, là. Puis là, ça vient de me mettre une light bulb dans ta tête. So, on va aller prendre une pause.
0: À l'oreille.
1: Oui. On va aller prendre une pause, puis on va revenir avec mon sujet que je vais vous présenter après parce que j'aime stresser le monde, I guess. Let's go!
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1: Et avec ça, bon appétit, hein?
2: Ah, ça, c'était la bonne intervention.
3: Oui.
2: J'aime ça, là.
3: Et avec ça, bon appétit.
2: Oui, je trouve ça oui. Fun. Anyway, j'avais une idée tantôt, parce que je me rappelle plus c'est lequel entre toi et Vincent qui a dit « Ah, tu vas en avoir assez pendant 10 ans. »
3: C'était ouais. Vincent.
2: C'était Vincent. OK. Ça m'a fait penser à quelque chose. Merci, Vincent. ça m'a fait penser à quelque chose. Je sais pas si t'as déjà vu les vidéos des gens qui ont comme acheté un hamburger du McDo il y a comme 40 ans. Qui est peut-être pas 40 ans, là. Mais il y a comme 15-20 ans. Puis que 15-20 ans plus tard, ils l'ouvrent.
3: Ah, ça doit être dégueulasse.
2: Alors non,
3: ah non c'est vrai, avec tous les conservateurs. C'est vrai.
2: Absolument, c'est dégueulasse parce que moi, ces affaires-là, genre, j'avoue que des fois, je suis genre, quoi? Mais comme, il y a du monde qui ont fait comme des actual tests, puis ils achètent comme un burger au McDo, puis ils laissent comme sur le comptoir enfermé pendant comme un mois. Puis comme, les insectes, ils touchent pas, les insectes, les mangent pas, puis il y a pas de moisissure, il y a rien, sauf parfois le pain. C'est dégueulasse. Ouais.
4: Alors, voulez-vous des fun facts là-dessus?
2: Sure.
4: Le dernier hamburger qui a été vendu en Islande, il est encore conservé aujourd'hui sous une cloche de verre.
2: Arc.
4: Ça, c'est une chose. Et deuxième chose aussi, pour prouver que leur produit n'avait pas d'agent de conservation comme cette entreprise américaine, une autre entreprise américaine du nom de Burger King, qui ne nous fait pas de virement pour nos publicités, eux, ils ont fait une publicité montrant que, ben oui, leur truc moisissait. Comme coup de pub pour dire, ben nous, au moins, on a des aliments sans agent de conservation. Mais ça a plutôt fait l'effet inverse parce que tout le monde était dégoûté de voir du moisi sur un burger.
2: Ouais, mais en même temps, je trouve que moi, personnellement, en tant que personne un petit peu logique et intelligente... Anyways.
4: Tu le verrais au deuxième degré, toi.
2: Ben moi, je le verrais plus dans le sens où je serais comme, OK, comme il n'y a pas n'importe quoi là-dedans, c'est normal que de la nourriture moisit. Si ça moisit pas, il y a un problème. Comme, qu'est-ce que je mange, là? Puis ça, c'est quelque chose que moi, honnêtement, les gens m'ont déjà demandé, fun fact, Esteban, si tu savais pas, j'ai travaillé au McDo pendant 4 ans de ma vie. C'est intense. Puis des fois, les gens me demandaient, genre, oh, est-ce que la bouffe, comme, c'est de la vraie bouffe? Like I know. Je le sais-tu, moi? Nous autres, c'était arrivé, c'était congelé. Alright? C'était congelé, on mettait ça sur le grill puis on le cookait comme si c'était de la vraie viande. Moi, personnellement, la manière que c'est cuit, ça pourrait l'être, mais c'est congelé.
3: Moi, après la question que j'ai...
4: Il y en vend à l'épicerie aussi des galettes de bœuf
2: ben,
4: congelées.
2: C'est ça que je me dis. Fait que je suis comme, je sais-tu?
4: Puis... Les frites, ça marche aussi, parce que, encore une fois, quand c'est surgelé, dès le départ, t'auras pas de problème, t'auras même pas de compromis sur la qualité, la quantité nutritive des légumes. On dit même que les légumes surgelés à l'épicerie, vous perdez pas de valeur nutritive quand ils sont congelés, parce qu'ils sont congelés à la bonne température maintenant, tout de suite. Vous voyez?
2: C'est ça.
3: Ouais.
4: Donc, voilà. Puis, ben, les frites, en même temps, ben, c'est seulement une variété de pommes de terre qui est cultivée en Idaho, aux États-Unis. Donc, c'est pour ça que peu importe à quel McDo vous allez, les frites goûtent à peu près la même chose. Bon, des fois, le dosage d'huile n'est pas pareil, l'assaisonnement de sel n'est pas toujours pareil, mais somme toute, là, grosso modo, ça va goûter à peu près la même affaire parce que c'est tout le temps la même affaire. Autre fun fact pour vous.
2: Merci. Yeah. Qu'est-ce que tu allais dire, Esteban?
3: Moi, j'allais dire, est-ce que quand toi tu travaillais, l'hygiène était bien ou pas?
2: L'hygiène?
3: Parce que, j'entends beaucoup de choses à propos de ça. Là. Et puis, parce qu'il y a eu, aux États-Unis, il y a eu un McDo, je pense, où il y a eu des scientifiques qui sont allés dedans. Puis ils ont trouvé que dans les burgers en général, je pense qu'ils avaient pris quand même un bon nombre et tout. Et puis ils ont trouvé qu'il y avait 4% d'ADN humain dans les burgers de chez McDo. Et ça, je ne sais pas si c'est sûrement
2: ouais,
3: lié à l'hygiène,
2: j'ai entendu
3: ça.
2: Parler de ça, quand ça vient du 4%, je sais qu'il y a des gens qui ont capoté puis qui ont dit « Oh my God, on mange de la viande humaine. »
4: Je suis pas sûr qu'il y en a plus dans votre cuisine. Votre cuisine que dans un McDo, en fait.
3: Ouais, bah c'est sûr, parce qu'il y a quand même des règles sanitaires à respecter. Comment
2: Ferial
3: ça, bonjour Ferial?
2: Moi, je l'ai unmuté. Je sais pas si elle est là.
5: Allô?
2: Bonjour.
5: Je m'incruste.
2: Bonjour. Incruste-toi.
5: Esteban... Esteban a posé la question de hygiène, puis ça m'a fait penser à Burger King Foot Lettuce. So, je voulais juste expliquer que l'hygiène dépend du magasin et pas de tout. First of all, so la question était kind of random, but je voulais partager le Burger King Foot Lettuce meme parce que je sais que personne ne le connaît, puis je suis chronically online, puis quelque chose a chatouillé le...
6: Burger King Foot Lettuce.
5: Yes, Luc!
2: Luc, tu grésilles.
5: Number 17, Burger King Foot Lettuce. La dernière chose que tu veux dans ton Burger King burger, c'est la laitue avec... Anyways, je voulais juste partager ça, c'est tout. Quelque chose à comme...
2: Merci
5: je sais
2: beaucoup.
5: Pas, la fourmi dans ma tête. Like, la fourmi I was really excited.
6: Yeah, ce meme là était parti de comme, like, j'avais des chums à l'unier qu'on jokait juste, what's up?
5: Tu crois?
6: What? You cry?
5: What?
6: Bro, you clash a clash, you clash Royale.
5: Clash Royale. Stars. Oh.
4: Le qui est-ce qui joue à des... Like, okay, qui est-ce qui joue à des jeux sur le travail comme ça?
6: Bro, Esteban ne travaille pas qu'une fois.
5: That's so funny. Oh my god.
2: Qu'est-ce qui se passe?
6: Qu'est-ce qu'il joue? Qu'est-ce qu'il joue?
5: Clash Royale. J'ai dit ça, c'est déjà.
6: Oh, c'est toi? Je pensais que c'était Esteban.
5: C'est moi.
3: Non, moi, je déteste Clash Royale, moi.
6: Oh my god. Et je parle de ça dans mon histoire. Anyway, passe une belle émission. Bye bye.
5: Yeah, bye.
3: Bye.
2: Oh my god. Ok, on peut prendre une pause musicale puis je peux revenir parler de l'hygiène.
3: On a besoin de cette pause là.
2: Oui, on l'a besoin. J'ai oublié ce qui vient de se passer. But it's fine. Ok, let's go. On y va.
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0: masque inondé.
1: Ok, ça coûte son nom de phrase diabolique et peurante.
0: Père chaude possédé par Satan.
1: Hi, t'es peurant, ça?
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4: Tininini. Bonjour.
5: Merci de m'avoir fait rire, Hélène, avec cette chanson.
4: C'est assez random comme affaire. Là. Je... Hey, dis pas, toi.
6: Ça, j'ai rien dit. Ça, j'ai dit, j'ai
4: rien dit. Justement, je vais rien dire parce que t'as quelque chose de mauvais à dire puis je veux pas l'entendre.
6: Ça peut être positif.
1: Sag winds and roses, ça swing à Moses.
4: Moi, c'est la dernière phrase.
1: Père chaud, possédé par Satan.
4: Par Satan.
1: Oui, c'était
4: pas un c'est assez. Je care pas. Aïe, aïe, ça, c'est peak humour, OK?
6: OK.
4: On va finir l'intervention. On va finir la... Hé, hey, toi, là. Je vais le muter.
6: J'ai rien dit.
4: Justement. J'ai le contrôle. Anyways. Je voulais finir en finissant ce qu'on a commencé, donc l'hygiène, parce qu'on parlait de McDo, puis tout ça, puis de viande. Puis là, Esteban m'a demandé, c'est comment l'hygiène au McDo? Ben, ça dépend où que tu vas, comme Feria l'a dit tout tantôt, quand elle s'est incrustée. Je sais pas si je l'ai remutée, en fait. Peut-être que je devrais checker, parce que ça se peut qu'elle rentre at any given point. Elle est mutée. OK. Sorry, Feria. Mais bon, l'hygiène au McDo, je feel like ça dépend. C'est obviously... Quand moi, j'étais là, on n'a pas eu tant de problèmes que ça quand ça venait à l'hygiène. J'avoue que ça dépendait des personnes, ça dépendait du rush. Je sais que... OK, ça dépendait des managers. Normalement, t'es pas supposé avoir comme des face piercings ou whatever. Il y en a qui en avaient pareil. T'étais pas supposé avoir des ongles plus longs. Ou si tu devais porter des gants. La plupart du monde ne portait pas de gants parce que, comme, whatever, on se lavait les mains à chaque 15 minutes. On a un chrono, actually, qui sonne à chaque 15 minutes. Et à chaque 15 minutes, tu dois obligatoirement te laver les mains. Fait que c'est pas si pire. Je sais que quand moi, je travaillais là, mes mains étaient craquées puis ça saignait des fois parce que à quel point je me lavais les mains, ce qui est pas meilleur, là. Ben, saignait. C'était comme craqué sec, là, comme rouge, là, c'était irrité. Je sais que quand je suis partie, par contre, du McDo, à un moment donné, je m'étais fait dire « Ah, va pas, retourne pas chercher de la bouffe, là. » Puis j'étais comme « Pourquoi? » Comme la moitié du temps, quand je vais là, c'est pour du café puis pour voir mes anciens coworkers, ce qui est très rare que j'y vais. Puis ils ont fait « Ah, il y a des souris, là. Il y a comme une infestation, whatever. » Puis ils ont trouvé des souris mortes. Puis j'ai fait « Oh!
6: Okay. » C'est intéressant, ça.
4: Point d'interrogation. Comme quoi? Qu'est-ce qui se passe?
1: Mais McDo, en général, a quand même une assez bonne réputation pour l'hygiène dans ses cuisines.
4: C'est honnêtement très strict. Oui, oui. Vous réalisez pas à quel point c'est strict.
1: Je pense que tous les restaurants le sont un peu, mais McDo en particulier, il y avait quand même une réputation basée là-dessus. Là.
6: Ouais, bah parce qu'il y a quand même des inspecteurs qui viennent régulièrement aussi.
4: Oui,
6: donc,
4: puis très souvent, c'est des inspections surprises. Ben, ils essayent que ce soit des inspections surprises. La moitié du temps, on entend parler puis on se prépare pour, là. Mais,
6: ouais. Ben, si vous préparez pour, ça veut dire que c'est pas une bonne chose.
4: Non. Malheureusement, très souvent, c'est ça qui se passait. On le savait d'avance puis on faisait sûr que tout le monde suivait à la lettre les procédures parce que des fois, on les suivait pas tant que ça. Mais OK, pour rassurer les gens qui stressent peut-être potentiellement à l'hygiène du McDo, je suis quelqu'un qui est un petit peu comment
1: dédaigneuse.
4: Dire, c'est quoi le pas dédaigneuse, je suis assez hypochondriaque puis comme je stresse un petit peu quand ça vient, j'ai du hand sanitizer avec moi constamment. J'en ai un dans mon ben là pas chez moi comme chez mes parents mais dans mon appartement à Moncton, quand je rentre, j'ai un cossin de hand sanitizer, puis je hand sanitize mes mains quand je rentre, des choses comme ça. Comme je suis très, tu sais, comme ça. Puis moi, j'ai jamais trop stressé à propos de ça au McDo. Si ça rassure les gens. J'avoue que des fois, il y a certaines affaires, je suis comme, OK, ça c'est gross, mais bon, c'est pas grave. Anyways,
1: des trucs de souris, ça arrive aussi, ça peut arriver.
4: Les
1: partout.
4: Souris, ça c'est, ouais, mais ça c'était par exemple, c'était intense. Mais bon. Anyways,
1: l'important, c'est combien de temps ça prend à régler.
4: C'est yep. Ça. Je sais pas, j'en ai plus entendu parler après. Mais bon, on va vous laisser parce que là, il est rendu 13h maintenant. Là, tout de suite? Oui, voilà. OK, j'attendais le change. Anyways, on va vous laisser. Puis on va entendre, c'est qui? Luc et Ferial cet après-midi? Oui. Donc, yep. Voilà. À plus tard. Bye tout le monde.
6: Salut.
7: Bye bye.
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14: Voici maintenant vos informations. Au microphone, Yvon Duguay. La journée officielle de commémoration de la déportation des Acadiens a été célébrée un peu partout hier. Au village historique acadien, plus d'une centaine de visiteurs et d'employés du village ont participé à la courte cérémonie qui s'est déroulée sur le parvis de la chapelle, au cœur du site historique, en présence du maire de Rivière-du-Nord, Guy Thériault, de la ministre du Tourisme, du Patrimoine et de la Culture du Nouveau-Brunswick et députée de la circonscription de Caraquet, Isabelle Thériault, ainsi que du sénateur René Cormier. C'est le sénateur Cormier qui a lu avec émotion le texte commémoratif de la déportation devant les personnes rassemblées pour la cérémonie. Le 28 juillet est devenu en 2003 la journée officielle de commémoration de la déportation des Acadiens par une proclamation royale du gouvernement du Canada. L'Acadie Nouvelle, le seul quotidien francophone indépendant du Nouveau-Brunswick, réduit sa parution papier à 2 éditions par semaine. Le directeur général et éditeur de l'Acadie Nouvelle, Francis Saunier, affirme que le journal publiera 2 éditions par semaine à compter de samedi. Monsieur Saunier explique que cette décision fait suite au transfert par Poste Média de l'impression de ses journaux de Moncton à Halifax et que Poste Média a décidé de cesser ses opérations à son imprimerie de Moncton plus tôt que prévu. La version numérique de l'Acadie Nouvelle sera toujours disponible en ligne 6 jours par semaine. En Nouvelle-Écosse, l'organisation qui défend les intérêts des familles d'accueil et qui leur offre de la formation déplore que le gouvernement provincial prévoit de supprimer l'intégralité de son financement l'année prochaine. La Fédération des familles d'accueil de la Nouvelle-Écosse a rappelé hier que le gouvernement progressiste conservateur de Tim Houston avait réduit de 52 % son financement dans le budget déposé en mars. Elle a précisé que le gouvernement a ensuite annoncé en juin son intention de supprimer le reste du financement l'année prochaine. Certains programmes de formation de la Fédération seront désormais pris en charge par le gouvernement. Le président du conseil d'administration, Christopher Higgins, estime que ces coupes budgétaires nuiront tout de même à recruter des familles d'accueil. Il craint également que personne ne soit là pour les aider à s'y retrouver dans le système lorsque des allégations de maltraitance sont formulées, dont la plupart s'avèrent sans fondement. Le compte à rebours est lancé avant le début d'une possible grève qui pourrait voir 4 400 agents de bord de WestJet rejoindre les piquets de grève dès dimanche. Les agents de bord de la compagnie aérienne située à Calgary se sont prononcés à 99 % en faveur d'un mandat de grève à la mi-juillet. Depuis lors, d'intenses négociations sur une nouvelle convention collective sont en cours et la période de réflexion obligatoire touche à sa fin. Les précédents conflits de travail dans le secteur aérien ont entraîné une multiplication des annulations de vols quelques jours avant le début de la grève, qui doit être précédée d'un préavis de 72 heures de la part du syndicat. Cela signifie qu'à moins qu'un accord ne soit trouvé, certains vols de WestJet pourraient commencer à être annulés dès vendredi. Le premier chargement de sauce de poisson en décomposition et nauséabonde a été évacué hier par camion depuis une usine abandonnée de St. Mary's à Terre-Neuve-et-Labrador, marquant ainsi le début de la fin d'un combat qui a duré plusieurs décennies. Steve Ryan, le maire de la ville, a eu plusieurs fois les larmes aux yeux en déclarant aux journalistes qu'il pouvait enfin entrevoir une lueur d'espoir après une longue lutte pour faire nettoyer cette usine délabrée. Il arborait un large sourire tandis que le camion s'éloignait, chargé de boue nauséabonde extraite de fûts contenant du poisson et du sel en fermentation. La puanteur provenant du bâtiment de l'Atlantic Seafood Sauce Company envahissait certaines parties de St. Mary's à Terre-Neuve-et-Labrador depuis que son propriétaire l'avait abandonné il y a plus de 20 ans. Les nouvelles du sport dans quelques instants. Au baseball, Shane Bieber a accordé 4 points sans parvenir à effectuer le 3e retrait en première manche et les Blue Jays de Toronto ont été incapables de surmonter ce déficit, s'inclinant 8-6 face aux Nationals hier à Washington. Au jeu du Commonwealth à Glasgow, au Royaume-Uni, Félix Dolci a remporté 2 médailles d'or lors d'une autre brillante journée pour le Canada hier. La nageuse Kylie Mass et la lanceuse de marteau Cameron Rogers ont aussi remporté leur compétition.
7: On prévoit les passages nuageux pour Halifax cet après-midi, des températures maximales de 26 degrés avec un facteur humidex de 31. Les vents seront d'abord plutôt faibles, mais vont s'intensifier en provenance du sud à 15 km à l'heure.

0: Sacco.
1: Bonjour, mon nom est Luc Poirier, vous êtes sur les ondes radio C-Média et moi, je vais vous faire découvrir ma liste d'artistes acadèques de par chez nous, ici, en Atlantique. Pour cette fois, allons découvrir l'artiste Danny Boudreau.

Originaire de Petit Rocher, au Nouveau-Brunswick, Danny Boudreau s'est fait connaître dans les années 90. D'abord comme membre du groupe 0 degré Celsius, puis en solo. C'est en 93 qu'il lance sa carrière solo avec son premier album éponyme, où sa voix chaleureuse, ses textes sensibles attirent rapidement l'attention du public acadien. Ses débuts sont marqués par un style pop-folk très personnel, influencé par la chanson francophone et les sons de la région. Il s'impose vite comme un auteur-compositeur-interprète à

Danny Boudreau a sorti plusieurs albums dont les plus marquants sont Changer d'art, Y a rien là et Perspective. Ses chansons parlent d'amour, de solitude et de route à prendre, toujours avec une touche d'espoir et une plume poétique. Il a aussi collaboré avec plusieurs d'autres artistes acadiens, notamment Wilfred Leboutier, Jean-François Brault et Isabelle Bugeaud, pour qui il a écrit ou composé des chansons.

Danny Boudreau a été reconnu à plusieurs reprises au Gala des Prix Éloises, où il a été nommé artiste de l'année en musique. Il a également reçu des nominations au Prix de la musique de la côte Est, ici à Mise, et au Gala de la disque au Québec. Ses albums ont régulièrement été salués pour leur qualité d'écriture et leur authenticité, et il a reçu plusieurs prix Trior, notamment pour son travail de collaboration et de composition.

Danny Boudreau, c'est la voix douce d'une Acadie intime, sincère et résiliente. Avec ses chansons touchantes et ses textes bien ficelés, il a su gagner une place de choix dans le cœur des francophones du Canada. Encore aujourd'hui, il continue d'écrire, de chanter et de faire briller la musique acadienne partout où il se passe. Sur ça, à la prochaine.

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4: Voici maintenant vos informations. Au microphone, Yvon Duguay. La journée officielle de commémoration de la déportation des Acadiens a été célébrée un peu partout hier. Au village historique acadien, plus d'une centaine de visiteurs et d'employés du village ont participé à la courte cérémonie qui s'est déroulée sur le parvis de la chapelle, au cœur du site historique, en présence du maire de Rivière-du-Nord, Guy Thériault, de la ministre du Tourisme, du Patrimoine et de la Culture du Nouveau-Brunswick et députée de la circonscription de Caraquet, Isabelle Thériault, ainsi que du sénateur René Cormier. C'est le sénateur Cormier qui a lu avec émotion le texte commémoratif de la déportation devant les personnes rassemblées pour la cérémonie. Le 28 juillet est devenu en 2003 la journée officielle de commémoration de la déportation des Acadiens par une proclamation royale du gouvernement du Canada. L'Acadie Nouvelle, le seul quotidien francophone indépendant du Nouveau-Brunswick, réduit sa parution papier à 2 éditions par semaine. Le directeur général et éditeur de l'Acadie Nouvelle, Francis Saunier, affirme que le journal publiera 2 éditions par semaine à compter de samedi. Monsieur Saunier explique que cette décision fait suite au transfert par Poste Média de l'impression de ses journaux de Moncton à Halifax et que Poste Média a décidé de cesser ses opérations à son imprimerie de Moncton plus tôt que prévu. La version numérique de l'Acadie Nouvelle sera toujours disponible en ligne 6 jours par semaine. En Nouvelle-Écosse, l'organisation qui défend les intérêts des familles d'accueil et qui leur offre de la formation déplore que le gouvernement provincial prévoit de supprimer l'intégralité de son financement l'année prochaine. La Fédération des familles d'accueil de la Nouvelle-Écosse a rappelé hier que le gouvernement progressiste conservateur de Tim Houston avait réduit de 52 % son financement dans le budget déposé en mars. Elle a précisé que le gouvernement a ensuite annoncé en juin son intention de supprimer le reste du financement l'année prochaine. Certains programmes de formation de la Fédération seront désormais pris en charge par le gouvernement. Le président du conseil d'administration, Christopher Higgins, estime que ces coupes budgétaires nuiront tout de même à recruter des familles d'accueil. Il craint également que personne ne soit là pour les aider à s'y retrouver dans le système lorsque des allégations de maltraitance sont formulées, dont la plupart s'avèrent sans fondement. Le compte à rebours est lancé avant le début d'une possible grève qui pourrait voir 4 400 agents de bord de WestJet rejoindre les piquets de grève dès dimanche. Les agents de bord de la compagnie aérienne située à Calgary se sont prononcés à 99 % en faveur d'un mandat de grève à la mi-juillet. Depuis lors, d'intenses négociations sur une nouvelle convention collective sont en cours et la période de réflexion obligatoire touche à sa fin. Les précédents conflits de travail dans le secteur aérien ont entraîné une multiplication des annulations de vols quelques jours avant le début de la grève, qui doit être précédée d'un préavis de 72 heures de la part du syndicat. Cela signifie qu'à moins qu'un accord ne soit trouvé, certains vols de WestJet pourraient commencer à être annulés dès vendredi. Le premier chargement de sauce de poisson en décomposition et nauséabonde a été évacué hier par camion depuis une usine abandonnée de St. Mary's à Terre-Neuve-et-Labrador, marquant ainsi le début de la fin d'un combat qui a duré plusieurs décennies. Steve Ryan, le maire de la ville, a eu plusieurs fois les larmes aux yeux en déclarant aux journalistes qu'il pouvait enfin entrevoir une lueur d'espoir après une longue lutte pour faire nettoyer cette usine délabrée. Il arborait un large sourire tandis que le camion s'éloignait, chargé de boue nauséabonde extraite de fûts contenant du poisson et du sel en fermentation. La puanteur provenant du bâtiment de l'Atlantic Seafood Sauce Company envahissait certaines parties de St. Mary's à Terre-Neuve-et-Labrador depuis que son propriétaire l'avait abandonné il y a plus de 20 ans. Les nouvelles du sport dans quelques instants. Au baseball, Shane Bieber a accordé 4 points sans parvenir à effectuer le 3e retrait en première manche et les Blue Jays de Toronto ont été incapables de surmonter ce déficit, s'inclinant 8-6 face aux Nationals hier à Washington. Au jeu du Commonwealth à Glasgow, au Royaume-Uni, Félix Dolci a remporté 2 médailles d'or lors d'une autre brillante journée pour le Canada hier. La nageuse Kylie Mass et la lanceuse de marteau Cameron Rogers ont aussi remporté leur compétition.
0: On prévoit les passages nuageux pour Halifax cet après-midi, des températures maximales de 26 degrés avec un facteur humidex de 31. Les vents sont...
5: Bien bonjour toutes et à tous! Bon après-midi, c'est Luc et Ferial dans l'émission C'est quasiment le retour.
6: Oui, désolé, ça m'a pris une seconde de unmute mon micro parce que le famous intruder est venu à ma porte.
5: C'est qui le fameux intruder
6: mon
5: qui vient
6: frère.
5: Voir? Ben, faudrait que tu l'avais ton frère à venir sur les ondes.
6: Non, il a déjà fait ça déjà avec Hélène, actually.
5: Oh, vrai?
6: Yeah. Il est rentré dans ma chambre, puis là, Hélène a dit, dis bonjour, bonjour. Il a dit bonjour.
5: Ah, oh, ben, there you go.
6: C'est déjà arrivé.
5: Il faut le faire, parce que sinon, c'est cool. Mais...
6: Right.
5: Anyway, c'est une nouvelle édition de C'est quasiment le retour. Ferial, j'ai quelque chose d'important à te dire parce que.
6: Oui.
5: J'ai vu ce site passer ce matin, l'info passer à matin, puis je crois que ça va te faire du bien. Parce que.
6: Oui, oui.
5: Ben, j'étais en train de. Je me lève le matin, puis là, je mange mon muffin à la table, puis des fois, je scroll sur TikTok.
6: Ah oui,
5: des
6: j'ai
5: fois,
6: une question. Attends. À chaque matin, tu te réveilles, puis tu manges un muffin?
5: À chaque matin.
6: OK. Just had to know.
5: Pourquoi?
6: Just had to ask. Parce que c'était ultra specific, like, que tu manges un muffin, puis là.
5: Non, non, mais c'est juste pour setter la scène. C'est juste à cause de ça. Puis je t'entends doom scroller sur mon TikTok pour pas de raison. Puis des fois, je vais avoir des news channels qui vont sortir. Puis tu me disais plutôt cet été, tu voulais aller à New York, right? OK. Well, on va en parler de ça un peu. Puis je vais te dire. Puis je t'ai dit que je t'ai envoyé un lien, puis je veux pas que tu l'ouvres right now. OK? Je veux vraiment pas que tu l'ouvres right now. On va l'ouvrir.
6: C'est-tu ça que c'était? Je l'ai pas ouvert. J'ai juste vu. NYC Tourism, puis je ne l'ai même pas touché.
5: Ben c'est ça, c'est exactement cela. Mais je ne veux pas que tu l'ouvres juste au moment. Mais il y a ça que je veux parler de, ça c'est sûr.
6: OK.
5: Moi, puis je sais que c'est les modes concert, festival, à la planche cet été. Alors, on va commencer un débat sur ça. Puis je voulais te montrer, puis il y a beaucoup d'affaires qui vont... Puis tu sais, le 15 août, ça en vient dans pas longtemps, by the way. Tu savais-tu ça? Puis, est-ce que tu sais déjà ce qui va arriver dans la région d'Halifax?
6: Oui, n'est-ce pas? Il y a un concert de quelqu'un quelque part ici pour...
5: Mais tu sais c'est qui ou non?
6: Est-ce qu'il y a des choses... Don't do that. Je suis... Il m'a mis sur le spot, guys.
5: Parce que moi, je fais tout le temps, dans mon émission de retour, il y a tout le temps... je fais tout le temps T-minus 19 jours avant le 15 août. Parce que... Et en plus de ça, le 15 août, c'est sur un samedi.
6: C'est pas Jacques Surette, non.
5: Non, pas Jacques Surette, ça aurait été cool, là, honnêtement. Ça aurait été
6: Hold
5: nice.
6: On, je suis en train d'essayer de trouver l'image qui me... Found it!
5: C'est
6: je
5: quoi?
6: Pense.
5: OK.
6: Le 15...
5: 15 août, épelé Q-U-I-N-Z-O-U. Vraiment, man. Vraiment. T'as vraiment fait ça. Wow.
6: Ça dit French for horse.
5: Ah, OK, ben, ça, on va attendre, OK? Parce que là, je crois que ça, c'est un call pour tous les centres communautaires. Envoyez-nous les infos sur qu'on peut passer ça sur les ondes à presque chaque jour pour rappeler le monde qu'il y a des événements dans chacune des...
6: Wait, non. Jacques Surette vient à un point. Hold on.
5: Il est en cours sur ça.
6: Ça dit ici. Oh, brightness, turn it down.
5: Ben c'est correct, c'est
6: My
5: correct.
6: God.
5: Oh, wow.
6: Jacques Surette.
5: Oh, OK, ça va être cool. Puis les Blue Charms en plus. Tu connais c'est qui les Blue Charms?
6: Non.
5: Ça, c'est.
6: I know what Croc Charms are. Funny, sorry.
5: C'est quoi des Croc Charms? Juste pour info.
6: Les gibbets, les giblets que Amazon les appelle.
5: Les quoi?
6: C'est, si tu achètes des gibbets sur Amazon, like les big pack de gibbets.
5: Ah, oh, ok, compris.
6: Ça s'appelle des giblets. Hélène, arrête. Elle m'a dit qu'on n'est pas funny.
5: Oh, pitché, ça, ça fait mal. Mais c'est correct. Tu dis ça, funny.
6: Funny,
5: mais,
6: yeah.
5: Toi, t'allais préparer des mots de moi, que moi, je connais même pas.
6: Yeah.
5: C'est ça que tu m'as dit. Tu m'as envoyé des mots, puis j'étais juste comme, quoi, je suis perdu, là.
6: Yeah. Je suis prête à t'apprendre ça veut dire quoi, parce que c'est des bons mots à savoir.
5: OK, sounds good. Ben, c'est quoi? On va se prendre une petite pause, puis on va-tu commencer idée. Avec ça? On prend un petit quiz? De mots, de
6: okay, pourquoi yeah,
5: ce que
6: for
5: ça...
6: Sure.
5: On fait-tu ça?
6: Oui.
5: Sounds good. Restez avec nous, vous êtes dans ces quasiment le retour, puis prochainement, on va s'écouter un peu d'Adonis Richard, Petit Rocher, sur les ondes de ces médias.

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3: C'est pas si temps longtemps si tu spends l'après-midi avec nous autres. C'est quasiment le retour. Ok, je peux te demander pour une chose, Florian.
4: Pourquoi? Une chose.
3: Every time que j'essaie de
4: seulement
3: faire une intro,
4: une
3: t'es comme...
4: Seulement une chose. Là. C'est parce que tes intros sont tellement corny et hunk. Oh my God.
3: Oh, oh, there you go. Puis là, ça vient à mon prochain point.
4: Yeah.
3: Alors,
4: Luc est hunk et il comprend pas Gen Z slang. Il a dit que...
3: En plus,
4: même
3: je suis
4: si
3: Gen Z.
4: Yeah,
3: en
4: il
3: plus,
4: a dit,
3: je suis Gen Z.
4: Hold on. Hier, to quote Luc exactement par mot pour mot, il a dit hier... qu'il ne se sent pas comme un Gen Z, il se sent comme un millennial. So.
3: Je suis comme un... Non, OK. Sais-tu, il y a une génération qui s'appelle le Zillennial.
4: T'es juste hunk. Donc, arrête de faire des excuses.
3: Pour info, les amis, les auditeurs et auditrices... No, yeah. OK, il faut que je m'explique. Alors,
4: explique.
3: Tout au long de cet été...
4: Yeah.
3: Je m'ai fait dire qu'il y a tout le temps. First of all, je suis le plus vieux des étudiants. Puis là, toi, t'es la plus jeune des étudiants, ouais?
4: Oui, je suis
3: alors...
4: la youngest, oui.
3: Wow.
4: The younging.
3: Puis là, Hélène est en train de me dire que je suis annoying. Ah, merci beaucoup, Hélène. Ça fait tellement chaud au cœur. Avec les sparkles en plus, juste pour remettre le petit salt, c'est ça. Mais anyways, ils me disent tout le temps que je suis hunk. Puis pourrais-tu expliquer aux auditeurs et auditrices c'est quoi ce que le mot hunk veut dire? Mais hunk, ça vient d'un oncle. Mais je suis pas mon oncle. Bah oui, je suis mon oncle. J'ai des cousins puis tout ça, puis des cousines. Mais je ne suis pas oncle. Mais est-ce que tu peux expliquer c'est quoi ça veut dire aux auditeurs et auditrices? Et peut-être aux parents que leurs jeunes parlent de même comme ça.
4: Guys, si tes enfants t'appellent oncle, that's insane, actually. Like, je ne ferais jamais ça, sinon ma mère aurait like, me tué then and there. Like, actually. Anyways, oncle status, c'est genre comme... Like, le nom oncle vient de... Puis c'est quand like, une personne qui est... Like, entre ses vingtaines ou ses trentaines, in like they're about to reach like old people status, ils sont en train de reach le hunk status. C'est comme oh, quand il se lève, il fait des bruits. Vraiment accurate parce que Luc fait beaucoup de bruits quand on est sur
3: off
4: de les ondes. Yeah.
3: Ben, ça c'est juste moi. Ça c'est juste ma personnalité. Do. C'est pas pour dire que je suis hunk. Do.
4: Well,
3: t'as... Là t'es en train de devenir robot encore. Pitché. Mais oui, c'est vrai. Alors que, ok, maintenant que tu as expliqué c'est quoi ça veut dire ça, est-ce que tu peux me donner des mots que...
4: Oui, je suis prête.
3: Du Gen Z slang, qu'on pourrait
4: dire. Oui.
3: Puis vous autres, les parents, vous pouvez certainement y participer aussi, si vous écoutez en ce moment.
4: Oui. Oui. OK, so j'ai actually deux mots pour Luc aujourd'hui parce que je lui ai demandé s'il savait c'était quoi les mots, puis il était comme, no.
3: So. Sounds good.
4: Luc ne sait pas que veut dire mog. Like, quelqu'un qui est en train de mog. Like, you're mogging. Il sait pas ça veut dire quoi. Et pour t'apprendre, ça veut dire quoi? C'est quelqu'un qui est comme tellement beau ou comme plus impressionnant que quelqu'un. So, l'autre personne apparaît moins attirant. Genre,
3: so c'est
4: like,
3: literally
4: OMG,
3: just...
4: OMG, Hélène is always mogging, right? OMG, okay. Esteban doesn't mog. C'est ça le vibe.
3: On se throw des shots maintenant. So, basically, c'est juste une manière de dire t'es pas belle ou t'es belle, ou c'est ça, right?
4: Oui.
3: C'est so, cette personne-là. So, mogging, c'est quelqu'un qui fait en sorte qu'il regarde... C'est super à la mode et tout ça.
4: Oui.
3: Right? C'est ça. OK.
4: C'est genre le same vibe de comme looks maxing que j'ai récemment appris à Luc.
3: Alors, je vais créer un. C'est du coup ce qu'il y a du Acadie maxing?
4: Oh my God. C'est tellement acadien que, like.
3: Parce que c'est en 15 ou 100 000, puis il faut qu'on commence à faire du Acadie maxing, hein? Voilà, je commence à faire le slang, ça va.
4: Unk slang. Right. On continue.
3: On y va. Qu'est-ce qu'il y a à Noël pour nous autres?
4: J'ai laissé savoir à Hélène c'était quoi le prochain, puis je pense qu'elle est un peu hype, je sais pas. Okay, je vais expliquer à Luc c'est quoi clock it, puis Luc, il y a un geste qui va avec, OK? So tu dois actually le faire. Dis clock it tout de suite.
3: OK, clock it.
4: Non, tu dois dire like clock it. Fais ça.
3: Clock it.
4: OK, maintenant tu dois faire ceci. Like clock that. It. Clock it. Yes! I should have been
3: c'est quoi ça veut dire, ça?
4: OK, wait. Fais-le encore. Fais-le encore.
3: Clock it. Oh là, putain, t'as fait mes screen recorder, ça, maintenant.
4: Of course. Of course. Perf.
3: Là, OK. C'est là, t'as des blackmail, là.
4: Exactement. Clock it, il y a deux différents meanings, OK? Like, quand quelqu'un est en train de clock quelque chose, c'est comme... t'as remarqué quelque chose de quelqu'un, like souvent comme un détail ou whatever, ou comme un mensonge. Ou est-ce que tu clock their tea, c'est comme, like, tu as comme trouvé la vérité or something pendant comme un argument. Puis là, c'est comme, like, généralement, Hélène va dire quelque chose sur les ondes. Puis là, je vais typer dans le group chat, puis je vais dire comme, Hélène, clock it. C'est parce qu'elle a fait un bon point.
3: Ah, oh, c'est literally juste pour donner un bon point. Elle a juste donné un bon point. Elle était comme, oh yes, ça c'était bon ça. C'était literally juste ça.
4: Hélène a dit que... Tu te rappelles-tu la dernière fois que Lohine a dit « Je questionne la masculinité de Luc »
3: Oh my gosh. Oui.
4: Yeah, Hélène, me too.
3: Ben, ça applique que je n'étais pas toujours célibataire. Ça, c'est toujours mon affaire. Ça, c'est toujours ça, c'est mon excuse. OK? Sounds good.
4: OK.
3: Du coup,
4: well.
3: On va prendre une petite pause, puis on va se retrouver dans pas longtemps, mais juste après notre petite pause. C'est Caïn, l'usine, ici, sur les ondes de votre radio communautaire.
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1: Et oui, si vous êtes sur ces médias, que ce soit à Saint-Jean, Halifax, Fredericton ou Miramichi, vous écoutez maintenant. C'est quasiment le retour avec moi-même, Luc Poirier et Ferial, sur les ondes de votre radio communautaire. Puis là, j'ai dit, comme j'ai dit plus tôt, j'ai dit à Ferial, yo, tu voulais aller à New York, right? Puis c'était quand tu voulais aller à New York? Encore?
2: En octobre. Oui, je demande à EcoGPT, actually, pour voir capable de l'utiliser en octobre. So, hold on.
1: Ben, juste pour vous dire. So, Ferial m'avait dit qu'elle voulait vraiment aller à New York, mais j'ai vu une affaire sur comme la compagnie culturelle de la ville de New York. So, NYC, puis ça s'appelait le NYC's Northern Neighbor Deal. So, c'est exprès pour les Canadiens. De ce que je vois, ça, c'est pas mal bien. Puis ça a été reporté à travers de pas mal toutes affaires. Tout ça pour dire, c'est que c'est un deal pour les Canadiens de venir faire un tour dans la ville de New York. Et c'est un 30% de réduction sur les hôtels, les attractions, les restaurants, les institutions culturelles et autres affaires, articles ou n'importe quoi pour, je sais pas, pour, tu sais, qui sont en train de participer à ce programme ici. Mm-hmm. Puis, ce deal ici, c'est vraiment conçu, tu sais, pour aider à compenser sur le taux de change, parce qu'on sait que le dollar canadien contre le dollar américain, ça fait pitcher à bout.
2: Uh-huh.
1: Mais pourquoi est-ce que tu regardes vraiment surpris en ce moment?
2: Luke, I love the site. J'aime ce site web.
1: Pourquoi? Qu'est-ce qui est arrivé?
2: J'ai allé sur Things to Do, c'est comme un des columns en haut.
1: Oui, oui.
2: Puis j'ai cliqué, puis là j'ai regardé, j'ai cliqué comme automne, puis là j'ai vu toutes les Broadway shows en automne. Freaking Mamma Mia! Oh my God!
1: Puis vrai, c'est vrai, tu peux avoir un taux de pourcent sur certains Broadway shows en plus de ça aussi. So, si
2: et
1: jamais vous êtes.
2: Juice.
1: OK, mais il y a un catch. OK? Il y a un catch. Les réservations commencent à partir du 4 août. So, si vous êtes vraiment super down, puis les offres sont disponibles du 18 août au 7 septembre. OK? Mm-hmm. Juste pour vous dire, je vais répéter encore, ça commence déjà le 4 août, sur la semaine prochaine, lundi, si que je m'en... Mm-hmm. Si que je sais pas...
2: Oui,
1: non, pas lundi. My bad. C'est mardi? Le 4 août. Et ces offres sont disponibles entre le 18 et le 7 août. Alors, quand j'ai vu ça, j'étais comme, oh my God, ça c'est cool. Mais là, en même temps, je suis juste comme, peut-être, je sais pas. Mais les 30%, ça va, parce que ça aide avec le taux d'échange. Ça va revenir au même. Mais en même temps, c'est pas mal cool.
2: Yeah.
1: Ça, c'est une info que je voulais juste mettre dans le monde.
2: J'ai plus d'infos à propos de discounts, guys. Je pense que j'étais comme un peu bummed que je pensais pas que je pouvais l'utiliser, mais je peux, I guess. Parce que je veux booker mon trip en octobre. C'est ça que EcoGPT m'a dit. Puis là, j'ai demandé si je peux utiliser le CF1 discount thing que j'ai. C'est comme le military discount card pour les enfants puis les family members de la militaire.
1: OK.
2: Puis ça dit que je peux si je book quelque chose ici, puis ils offrent des discounts des fois.
1: OK.
2: Ça, je peux.
1: Ça y a rien.
2: But guys, non, pas grand-chose. Mais j'utilise pas mon CF1 pour comme... des big purchases. Je l'utilise juste à Foot Locker.
1: Alors, peux-tu expliquer c'est quoi le CF1? C'est juste c'est ça pour le...
2: CF1,
1: c'est... Qui dans la famille, c'est qui est militaire?
2: Mon père, mais il a pris sa retraite.
1: Ah, il a pris sa retraite, OK.
2: Oui. But mon père était dans le militaire, puis il avait le discount thingy, puis là, il m'a fait un CF1 card. C'est comme une carte pour les membres de famille, like direct family members de... un membre du militaire, puis ça te donne, puis c'est seulement au Canada aussi, like la CF1, but c'est comme, ça te donne des discounts à des différentes places, so moi j'ai des discounts à comme Foot Locker, McDo, des fois Garage, je pense, il y a comme Softmark, il y a beaucoup de places actually, je peux le trouver right now.
1: Ah, c'est pas mal ça, quand même.
2: Sport Check aussi, je pense, le fait.
1: Ok, intéressant. Puis...
2: Yeah. Huh? Allô?
1: Sorry, je voulais juste faire ça parce que Vincent m'avait dit que je grésillais, puis je voulais juste faire ça que je faisais. Je voulais juste reloader mon affaire. Ça, c'est pourquoi ce que je te disais. Vas-y, continue de parler.
2: Je pouvais, j'étais comme, oh, est-ce que moi, ça marche pas anymore? Anyways.
1: Non, c'est tout ça pour dire. On va une petite pause, puis on va, c'est tout quoi? On va parler de quelque chose qui arrive à Halifax, puis il y a quelque chose de pas mal cool qui arrive à Halifax. On est-tu dedans pour ça?
2: Non, oui, I'm kidding. Yeah,
1: Louane Chien, ici sur les ondes de votre radio communautaire.

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2: C'est quasiment le retour. Avec moi-même, oui. Luc Poirier, puis Ferrière Rouhani, sur les ondes de votre radio communautaire. Puis, il y a quelque chose de pas mal cool qui arrive sur une fin de semaine dans le temps à Halifax. Peux-tu nous dire?
3: Yup. Guys, je sais pas si vous avez... Je sais pas si c'est la deuxième ou la troisième édition de ce festival, but Magnetic World, le festival de musique qui est à Halifax.
2: Puis, Magnetic World, retour. Juste pour... Hein, quoi ça? Oui, vas-y, vas-y. Ma bad. Faut que j'arrête de te interrompre. Vas-y.
3: Comme je disais, c'est le 25 et 26 septembre, le vendredi puis le samedi, puis le line-up est confirmed! Yes! Je pense que Travis Scott est venu. Ça fait 2 ans, je pense.
2: Je crois que oui. Je crois que je me rappelle. Puis Magnetic World, juste pour... Like, c'est quel type de musique qu'on va voir nécessairement à Magnetic World?
3: Du rap, du hip-hop. Du rap, oui. Beaucoup de rap et hip-hop. Mm-hmm. Puis il y a du EDM des fois, mais il y a un EDM cette année, actually.
2: Ouais, so. C'est Alisso, hein?
3: Oui, oui, monsieur. Mm. Oh my God, wait! J'ai oublié quelle chanson qu'il a écrit, puis maintenant j'ai regardé à comme ses top tracks. I'm going.
2: Vrai?
3: Oui.
2: Moi,
3: Oh my God.
2: Je peux-tu parler de quelque chose en plus de ça? Comme moi, je vois que les grandes villes, tu sais, comme on voit Halifax maintenant, ils commencent à pogner beaucoup de monde, comme des gros artistes comme Weezer est venu à Halifax.
3: Yeah.
2: Which is awesome. Oui. Mais ça, c'était quoi, le Halifax Music Fest, ça, si je me rappelle bien?
3: Oui, c'est ça.
2: Je me demande si c'est les mêmes personnes qui organisent ce festival-là, organisent, tu sais, l'autre festival avec. Mm-hmm. Je crois que j'ai vu, il y avait des Chicks qui sont venus une année. Il y avait,
3: oui.
2: Ouais, ben, cette année, Weezer, Jimmy Eat World. Mm-hmm. Puis c'était insane. J'étais comme, wow, ça, c'est awesome, ça. Mais même ici à Saint-Jean, mm-hmm. Il y avait une année qu'on était supposé d'avoir Sum 41. Tu connais?
3: Non.
2: Non, tu connais pas, le Sum 41? Oh, man, un band punk des Canadiens qui est awesome. Mais plus du punk
3: okay,
2: rock.
3: OK, je n'écoute pas vraiment. Yeah, j'écoute pas vraiment de like, punk rock.
2: Ben, c'est sûr aussi que je t'envoyerais une tune, tu serais comme, ah mm-hmm. Oui, j'ai déjà entendu ça. Mais
3: probably.
2: Qu'est-ce qui est en tête d'affiche pour samedi soir, le 26 septembre, pour Magnetic World?
3: Samedi soir. Pas le vendredi.
2: Qu'est-ce qui est en tête d'affiche pour samedi soir?
3: Neo, le gars qui écrit la musique avec Pitbull puis Akon.
2: Vas-y. Nomme-nous des tunes de Neo.
3: Funny. Non, c'est Time of Our Lives. Puis je l'ai écouté à prom aussi. Ça jouait à prom. Puis Closer. Ça, c'est une bonne chanson, actually.
2: Puis qui doit de Akon, j'essaie de penser qu'est-ce que Akon est vraiment populaire pour. J'essaie de m'en rappeler. Oh my God, oui!
3: Smack That.
2: La chanson Smack That.
3: Avec Eminem.
2: Oh man, ça c'est insane.
3: So bad.
2: C'est des légendes du R&B, de le monde du R&B. Puis ils sont,
3: je me rappelle
2: bien, les deux ils sont en tournée en ce moment pour.
3: Je pense que oui.
2: Puis, honnêtement, c'est super cool. Puis, je peux te dire quelque chose? On voit de plus en plus que le monde en Atlantique, eux autres, ils veulent avoir des grands artistes, puis ils vont show up pour les grands artistes aussi. Tu veux dire? Mm-hmm. I mean, avec mm-hmm. Magnetic World, dans les dernières années, je sais que ça a été un grand, grand succès au niveau des... de comment est-ce qu'on pourrait dire? Je sais pas comment expliquer. Mais c'est ils vont faire c'est juste pour les trouver, puis les organiser, puis, mm-hmm. puis les faire venir ici. Parce que, tu sais, pour les grands artistes, des fois, quand ils disent une tournée du Canada puis l'US, qu'est-ce que les dates du Canada que ça va majoritairement être?
3: What? J'ai perdu. Sorry, this is going to be so mean. J'écoutais pas parce que j'ai vu le prix pour le VIP table.
2: Non, on a besoin de VIP table. C'est combien pour un
3: 10 000. 10 000 pour le VIP table. That's
2: mais
3: insane.
2: C'est combien pour General Admission? C'est combien pour ça?
3: Pour toute la week-end, c'est 250.
2: Oh! Ça fait mal
3: mais
2: un peu.
3: Moi, je ferais juste la day pass.
2: Ouais, honnêtement, un day pass.
3: Vendredi. Pour voir. Listen, parce que j'ai vraiment envie de le voir maintenant. Puis c'est 179, which isn't terrible. Pour trois concerts, that's not bad.
2: Nous autres, on a notre pause de la fin de semaine à Area 506, c'est pas mal. Puis c'est 4 jours à Saint-Jean-là. Toi, en plus, t'as comme 10 bands au-dessus de 4 jours. En plus que 10 bands, je crois qu'on a comme une vingtaine au moins. Mais c'est ça le prix que tu vas payer pour apporter ces artistes-là ici à Halifax, out of nowhere. Tu veux dire?
3: Y'a-t-il un age limit? Des fois, y'a des age limits pour des.
2: Y'a-t-il un 19 plus? C'est juste 19 plus.
3: Pour le VIP only section.
2: Ah,
3: moi, je suis pas VIP only. I actually didn't care for that. Je vais. But. J'ai de la chance que j'ai 17. Non! Oh, wait, never mind. J'ai mal lu. Je pensais que ça avait dit que les jeunes doivent être accompagnés par un adulte. And I was like, no, like, my mom's not gonna wanna go. But je peux y aller. All ages.
2: Pitché.
3: C'est 16 ans et moins qui doit avoir des adultes. So thank God, j'ai 17 ans.
2: Oh, but there you go. Mais tu vois ce qu'on fait? On va prendre une petite pause, puis on va s'écouter un peu de Jacques Surette. Back sur le chemin, sur les ondes de votre radio communautaire.
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4: Oui, c'est quasiment le retour.
3: Tu dis tout le temps français, oui.
4: Oui.
3: Oui.
4: Well, qu'est-ce que tu veux que je dise, non?
3: Ben, je sais pas. Quelque chose
4: non,
3: qui n'est pas ça,
4: quasiment
3: parce que
4: retour.
3: Je sais pas, parce que on a d'abord brouillé quelque chose pour vendredi, puis on va faire peut-être une petite édition spéciale de C'est quasiment le retour avec toute la gang. Puis mm-hmm. on est en train de brouiller quelque chose, mais c'est, on va pas donner tous les détails. Mais ça se peut que ça arrive ce vendredi ou ça se peut que ça arrive la semaine prochaine. Je sais pas, on verra bien quoi ça va donner cette semaine. So, mm-hmm. tu voulais yapper pour quelque chose. Puis, veux-tu expliquer aux auditeurs et aux auditrices c'est quoi ce que yapper veut dire?
4: Yapper, c'est parler beaucoup.
3: There you go. Puis, si jamais que vous, si vous avez des jeunes qui disent yap ou yapper, ça, c'est comme un bon chiac, là. Tu es en train de conjuguer un...
4: Yeah.
3: Yapper. Anyways, qu'est-ce que tu voulais yapper à propos?
4: Guys, hier, oh my God, après l'événement du grand dérangement thing que j'allais à Halifax.
3: Comment est-ce que c'était, by the way?
4: C'était actually pretty good. C'était pas as long as je pensais, puis c'était like pas ce que je expectais. Je pensais que ça allait être comme sit-down ceremony, puis ça allait être comme 2 heures. Puis
3: vraiment officiel.
4: Comme,
3: oh. Non, non, non.
4: Oui, but c'était juste like light. C'était comme 30 minutes, c'est Mario qui parle, puis là, il y avait d'autres personnes qui parlaient, puis là, it was done.
3: Puis ça parlait de, tu sais, comme de la commémoration, puis qu'est-ce qui est arrivé à tout ça. Tu connais un peu de cette histoire-là, hein?
4: Yeah.
3: Ben, est-ce que tu connais l'histoire un peu de ça?
4: Oui, j'ai appris à l'école, Luc.
3: Okay,
4: I had no choice.
3: Je veux juste faire sûr,
4: This guy. Anyways, j'ai pris le traversier back, puis là, j'ai manqué l'autobus. So j'étais comme, like, whatever, like, oh, I have to wait. So j'ai allé au McDo. Puis là, après, j'ai allé au McDo, j'ai pris l'autobus. Puis là, quand je marchais...
3: T'as pas eu un
4: McDo? J'ai eu un McChicken, puis un McFlurry. I was really happy about it, too. Oh, c'était
3: Hélène
4: vraiment bon.
3: Hélène va call out pas longtemps, là. Juste attends.
4: Hélène, I'm sorry. I'm so sorry, Hélène. Anyways, j'ai pris l'autobus back home. Yeah, je pense qu'elle m'a... Elle Anyways, j'ai pris l'autobus home. Puis j'ai presque arrivé home. Puis là, j'ai vu ma mère. J'ai comme, I got off the bus. Puis ma mère est en train de drive down la street. J'étais comme, oh, hi. Puis elle est comme, get in. I'm like, OK, well. So j'ai hoppé dans la voiture. Puis là, j'étais comme, oh, mystery adventure. Je sais pas où est-ce que je vais. So j'étais comme, oh, where are we going? Elle est comme, on va à la pharmacie. Puis j'étais comme, oh, OK, like Lawton's. So je pensais pas ça allait être hype. Je pensais qu'elle avait comme prescription to pick up or something. I was like, okay. No, we went to Shoppers. Best store ever. Love Shoppers. On est allé à Shoppers.
3: Pourquoi? Qu'est-ce que t'as comme Shoppers?
4: Ready?
3: Yes. Pourquoi? Vas-y.
4: Ready? Je vais te dire pourquoi. Shoppers, je sais pas si c'est comme universel ou si c'est juste notre Shoppers. Ils font des jeux. Like, tu peux comme spin le wheel ou tu peux comme drop un petit coin thingy, puis là, whatever. Puis là, tu get un prize pour, like, $2 or whatever. Tu dois payer pour l'affaire, but...
3: What? C'est quoi,
5: so, like,
3: c'est...
5: Nous aussi, mais là, je suis comme curieuse de qu'est-ce qui se passe. Ça m'a été mentionné.
4: Oh, j'ai mangé du McDo hier, puis là, il était comme, oh, she's gonna flame you.
3: Parce que vous parlez de McDo au midi, cet après-midi.
4: C'est tout.
3: C'est tout. So,
5: t'as actually rien dit. Parce que moi, j'ai ouvert la radio, puis j'ai juste entendu, oh, Hélène va te flamer or something. Puis elle était comme, sorry, Hélène. Puis j'étais comme, bon, qu'est-ce qui est arrivé? Qu'est-ce que j'ai mangé?
3: T'as rien manqué.
4: J'ai juste mangé du McDo pour
3: juste,
4: souper.
3: Je voulais juste te faire chier.
4: Yeah, he's just...
5: So, tu waste mon temps? OK.
3: Oui, exactement.
4: Yeah, look, DTM tout de suite. Pour les gens qui savent pas, ça veut dire quoi, DTM? C'est do too much. On continue.
5: You know what we say? Qu'est-ce qu'on dit après ça, Luc? Qu'est-ce que
3: quoi?
5: Moi je devrais dire? Qu'est-ce
3: quoi?
5: Que moi je devrais dire? You know it. Tu l'as appris.
4: Avec respect.
5: Non.
3: Clock it.
4: Oh.
5: There we go. Merci.
4: Yes, Luc.
3: Vous allez tellement apprendre du slang comme tout au long.
4: Oui.
3: Est-ce que ça va être un recurring thing qui va arriver?
4: Of course, parce qu'il faut que tu apprends.
5: Oui.
4: Sinon, les jeunes vont t'appeler comme Unc et ils vont t'appeler un chud. And they're gonna be like, oh my God, this guy doesn't know what this means.
3: OK, sounds good.
4: Bref, j'ai allé à Shoppers, puis j'ai joué le jeu, j'ai comme gamble mon argent, c'était 2$ and I didn't care. Puis j'ai comme drop les petits coins dans les petits coin thingy, puis c'était comme, oh, whatever number que tu as le mystery bag. Puis j'étais comme, oh, I'm so ready for this.
3: OK.
4: So j'ai drop le coin, puis j'ai eu le sac ready. J'ai mon sac à côté de moi, mais il n'y a rien dedans. So, like, just make pretend, OK? J'ai eu sac numéro 1. Puis c'est actually pretty big.
3: Oh my God, ça c'est insane. Puis qu'est-ce que tu as eu dans le sac?
4: J'ai eu.
5: Luc, tu grésilles.
4: Yeah,
3: oh,
4: I just didn't.
3: Je pensais que ça grésillait encore.
5: Vraiment bad.
3: Vas-y,
5: oui.
3: Continue.
4: J'ai eu un lipstick, puis j'étais comme, oh, mais je porte pas du rouge à lèvres, like, oh my God, what am I gonna do? But c'était actually une vraiment belle couleur, puis j'étais comme, oh my God, ça c'est awesome, ma vie est amazing, genre dans ma vie. Puis là, après, c'est comme, like un mauvais rosé, c'est de Covergirl. Special love. Espresso. C'est une couleur de actually vraiment cute. Je t'envoie une photo après. Puis j'ai aussi eu, oh my God, best thing ever, parce que j'ai juste run out. J'étais comme actually about to scream dans le Shoppers. J'ai eu un makeup remover, puis c'était comme eye makeup remover pour du waterproof mascara. Puis j'étais comme, oh my God, my life is complete, parce que je porte seulement du waterproof mascara. Ça, so, j'étais vraiment contente.
3: Nice. Cool.
4: Oui.
3: Nice. Anything
4: then,
3: else? Puis that's it?
4: Oui, j'ai eu des gummies.
3: Anyways,
4: j'ai un sac de gummies.
3: Ah, ok, cool. Sorry.
4: And of course.
3: Je suis en train d'envoyer des messages à du monde pour dire pour des affaires techniques, mais c'est correct. On est tous corrects à ce temps. Là, ça grésille pas. On est tous corrects.
4: Oui.
3: Ok, parfait.
5: C'est quoi que tu as dit? C'était de quel brand?
4: Covergirl. Le eye makeup remover ou le lipstick, le rouge à lèvres?
5: Lipstick.
4: Covergirl. Bien.
5: J'ai pas bien compris. 110? Oh. Point d'interrogation?
4: Oui, madame.
5: Oh, nice.
4: C'est une belle couleur, hein?
3: All right. Yeah.
4: Cute.
3: Tu vois ce qu'on va faire?
4: On va prendre une pause.
3: On va prendre une pause.
4: OK.
3: Parce que moi, faut que je fasse des affaires. Ben, tu vois, il y a une chanson que j'aime beaucoup qui s'en va dans pas longtemps dans la prog musicale. Puis c'est.
4: De Beaux-Yeux de Toronto? Oh, non.
3: Non, même pas. Tu connais déjà la band Suroi?
5: Non.
4: Oh.
3: Ben, tu vas découvrir. C'était la liane du groupe Suroi sur les ondes de votre radio communautaire.

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1: J'aime tellement pogner Ferial à part surpris pour dire « Hey, by the way, on est back live! »
2: Yeah, c'est awesome. Puis quand il a fait ça, guess what happened? Mon Pokémon a fled. Ça a foutu le...
1: T'es en train de jouer au Pokémon Go en même temps de travailler sur ton live?
2: Multitasking.
1: Non!
2: Women in STEM. Listen, il y avait rien qui going on. Puis j'étais comme, OK, well... Time de faire mon Pokémon. Puis j'étais comme, oh my god, il y a 5 Pokémon autour de moi. Puis j'en ai seulement eu 4 parce que le 5e a fled à cause de Luc.
1: Oh, pitché!
3: L'avais-tu c'est toujours
1: besoin?
3: La faute à Luc.
2: Oh my god, il y a un autre, sorry.
3: Yeah, bon. Laisse Ferial attraper ses Pokémon, Luc. Je crush le reste de l'émission, I guess.
1: Tu crush le reste de l'émission comme j'ai fait plus tôt aujourd'hui avec toi?
3: J'ai besoin, yeah, tu le mérites, de eat un, it. De deux, j'ai besoin de contenu pour ma Day in the Life vidéo, fait que je crash votre show.
1: Okay. Merci, Hélène. Tout compris. OK. Que je voulais dire, j'ai une question pour vous. Êtes-vous plus personne qui va assister à un festival ou quelqu'un qui va plus aller faire un concert?
3: Neither, je suis pauvre.
1: Ben, OK, lol. Si vous auriez la chance d'aller voir un artiste, c'est quoi ce que vous choisirez? Plus un festival ou est-ce que vous choisirez plus un concert en particulier?
3: J'ai jamais été à un festival ou à un concert, so I have no idea.
1: Bro, vraiment, là. Vraiment.
2: Yeah,
1: vraiment, vous m'aidez vraiment pas, là.
2: Hold on. Je suis dans le même bateau que Hélène, mais j'ai acheté une réponse parce que, I don't know, like...
1: Parce que... Yeah. Concert, c'est comme un artiste en particulier qui va être en tête d'affiche.
2: Oui.
1: Puis là, il y a eu comme un ou deux openers. Puis là, après ça, un festival, tu n'as usé comme, je sais pas, dépendamment de la grandeur de ton festival, t'as probably... Wow. Dis exactement qu'est-ce que je faisais avec mes bras.
3: Qu'est-ce qui vient de se passer?
2: Luc disait qu'il y a probablement, puis j'étais juste en train d'attendre le numéro qu'il allait dire, puis j'étais comme, oh, he's so gonna say 6.
1: Non, je n'allais pas dire ça, point. Ça dépend de la grandeur de ton festival, dépendamment de 5 jusqu'à comme, je sais pas, 10 artistes dans une journée.
2: Anyways. J'étais assis en train de faire 6-7, just sharing, puis c'était funny dans ma tête.
1: Êtes-vous plus personne pour aller à concert ou festival?
2: Avant que je réponde, Luc, le sass monster vient juste de rouler ses yeux. He just rolled his eyes.
1: Oh, man. Est-tu 4 heures yet? Non, il n'est même pas 4 heures.
2: Il nous reste 30 secondes.
1: Exactement.
2: Je réponds à la question. Je dirais un concert juste parce que je pense que je préférerais écouter plus de chansons d'un artiste qu'écouter a bunch of random songs où ce qui est la chance que je ne les connais pas.
1: Ben, honnêtement... OK, vas-y, continue.
2: J'ai aussi récemment payé like, 300$ pour y aller voir Phoebe Bridgers, so there's your answer.
1: Insane.
2: Non, pas ridicule. Elle fait jamais des concerts, so I don't care. C'était comme 200$, but anyways.
1: Phoebe Bridgers, though, ça slap. On va pas se cacher, ça slap.
2: Exactement.
3: Yo, Jumanji vient de sortir un nouveau trailer. Anyways, bye.
2: Merci, Hélène.
1: Restez avec nous parce que c'est de la musique 100% francophone. Il y a des agendas communautaires. Puis si jamais vous avez des agendas, des infos à rajouter, envoyez-nous un message. Mais c'est l'émission du retour dans nos régions respectives, que ce soit Hélène à Fredericton, Ferial à Halifax, moi-même à Saint-Jean ou même Esteban à Miramichi. On est toujours là. Anyways, restez à l'affût de tout cela. Ça va être moi puis Hélène demain dans ces quasiment le retour.
2: Bye.
1: Bonne journée, puis on se voit à la prochaine. Bye.
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8: Voici maintenant vos informations. Microphone Yvon Duguay. La journée officielle de commémoration de la déportation des Acadiens a été célébrée un peu partout hier. Au village historique acadien, plus d'une centaine de visiteurs et d'employés du village ont participé à la courte cérémonie qui s'est déroulée sur le parvis de la chapelle, au cœur du site historique, en présence du maire de Rivière-du-Nord, Guy Thériault, de la ministre du Tourisme, du Patrimoine et de la Culture du Nouveau-Brunswick et députée de la circonscription de Caraquet, Isabelle Thériault, ainsi que du sénateur René Cormier. C'est le sénateur Cormier qui a lu avec émotion le texte commémoratif de la déportation devant les personnes rassemblées pour la cérémonie. Le 28 juillet est devenu en 2003 la journée officielle de commémoration de la déportation des Acadiens par une proclamation royale du gouvernement du Canada. L'Acadie Nouvelle, le seul quotidien francophone indépendant du Nouveau-Brunswick, réduit sa parution papier à 2 éditions par semaine. Le directeur général et éditeur de l'Acadie Nouvelle, Francis Saunier, affirme que le journal publiera 2 éditions par semaine à compter de samedi. Monsieur Saunier explique que cette décision fait suite au transfert par Poste Média de l'impression de ses journaux de Moncton à Halifax et que Poste Média a décidé de cesser ses opérations à son imprimerie de Moncton plus tôt que prévu. La version numérique de l'Acadie Nouvelle sera toujours disponible en ligne 6 jours par semaine. En Nouvelle-Écosse, l'organisation qui défend les intérêts des familles d'accueil et qui leur offre de la formation déplore que le gouvernement provincial prévoit de supprimer l'intégralité de son financement l'année prochaine. La Fédération des familles d'accueil de la Nouvelle-Écosse a rappelé hier que le gouvernement progressiste conservateur de Tim Houston avait réduit de 52 % son financement dans le budget déposé en mars. Elle a précisé que le gouvernement a ensuite annoncé en juin son intention de supprimer le reste du financement l'année prochaine. Certains programmes de formation de la Fédération seront désormais pris en charge par le gouvernement. Le président du conseil d'administration, Christopher Higgins, estime que ces coupes budgétaires nuiront tout de même à recruter des familles d'accueil. Il craint également que personne ne soit là pour les aider à s'y retrouver dans le système lorsque des allégations de maltraitance sont formulées, dont la plupart s'avèrent sans fondement. Le compte à rebours est lancé avant le début d'une possible grève qui pourrait voir 4 400 agents de bord de WestJet rejoindre les piquets de grève dès dimanche. Les agents de bord de la compagnie aérienne située à Calgary se sont prononcés à 99 % en faveur d'un mandat de grève à la mi-juillet. Depuis lors, d'intenses négociations sur une nouvelle convention collective sont en cours et la période de réflexion obligatoire touche à sa fin. Les précédents conflits de travail dans le secteur aérien ont entraîné une multiplication des annulations de vols quelques jours avant le début de la grève, qui doit être précédée d'un préavis de 72 heures de la part du syndicat. Cela signifie qu'à moins qu'un accord ne soit trouvé, certains vols de WestJet pourraient commencer à être annulés dès vendredi. Le premier chargement de sauce de poisson en décomposition et nauséabonde a été évacué hier par camion depuis une usine abandonnée de St. Mary's à Terre-Neuve-et-Labrador, marquant ainsi le début de la fin d'un combat qui a duré plusieurs décennies. Steve Ryan, le maire de la ville, a eu plusieurs fois les larmes aux yeux en déclarant aux journalistes qu'il pouvait enfin entrevoir une lueur d'espoir après une longue lutte pour faire nettoyer cette usine délabrée. Il arborait un large sourire tandis que le camion s'éloignait, chargé de boue nauséabonde extraite de fûts contenant du poisson et du sel en fermentation. La puanteur provenant du bâtiment de l'Atlantic Seafood Sauce Company envahissait certaines parties de St. Mary's à Terre-Neuve-et-Labrador depuis que son propriétaire l'avait abandonné il y a plus de 20 ans. Les nouvelles du sport dans quelques instants. Au baseball, Shane Bieber a accordé 4 points sans parvenir à effectuer le troisième retrait en première manche et les Blue Jays de Toronto ont été incapables de surmonter ce déficit, s'inclinant 8-6 face aux Nationals hier à Washington. Au jeu du Commonwealth à Glasgow, au Royaume-Uni, Félix Dolci a remporté 2 médailles d'or lors d'une autre brillante journée pour le Canada hier. La nageuse Kylie Mass et la lanceuse de marteau Cameron Rogers ont aussi remporté leur compétition.
7: On prévoit des passages nuageux pour Halifax cet après-midi, des températures maximales de 26 degrés avec un facteur humidex de 31. Les vents seront d'abord plutôt faibles, mais vont s'intensifier en provenance du sud à 15 km à l'heure.
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4: 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Profitez de cette belle balade pour réfléchir et échanger en français avec d'autres francophones dans une atmosphère détendue et bienveillante. 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
5: Voici maintenant vos informations. Au microphone, Yvon Duguay. La journée officielle de commémoration de la déportation des Acadiens a été célébrée un peu partout hier. Au village historique acadien, plus d'une centaine de visiteurs et d'employés du village ont participé à la courte cérémonie qui s'est déroulée sur le parvis de la chapelle, au cœur du site historique, en présence du maire de Rivière-du-Nord, Guy Thériault, de la ministre du Tourisme, du Patrimoine et de la Culture du Nouveau-Brunswick et députée de la circonscription de Caraquet, Isabelle Thériault, ainsi que du sénateur René Cormier. C'est le sénateur Cormier qui a lu avec émotion le texte commémoratif de la déportation devant les personnes rassemblées pour la cérémonie. Le 28 juillet est devenu en 2003 la journée officielle de commémoration de la déportation des Acadiens par une proclamation royale du gouvernement du Canada. L'Acadie Nouvelle, le seul quotidien francophone indépendant du Nouveau-Brunswick, réduit sa parution papier à 2 éditions par semaine. Le directeur général et éditeur de l'Acadie Nouvelle, Francis Saunier, affirme que le journal publiera 2 éditions par semaine à compter de samedi. Monsieur Saunier explique que cette décision fait suite au transfert par Poste Média de l'impression de ses journaux de Moncton à Halifax et que Poste Média a décidé de cesser ses opérations à son imprimerie de Moncton plus tôt que prévu. La version numérique de l'Acadie Nouvelle sera toujours disponible en ligne 6 jours par semaine. En Nouvelle-Écosse, l'organisation qui défend les intérêts des familles d'accueil et qui leur offre de la formation déplore que le gouvernement provincial prévoit de supprimer l'intégralité de son financement l'année prochaine. La Fédération des familles d'accueil de la Nouvelle-Écosse a rappelé hier que le gouvernement progressiste conservateur de Tim Houston avait réduit de 52 % son financement dans le budget déposé en mars. Elle a précisé que le gouvernement a ensuite annoncé en juin son intention de supprimer le reste du financement l'année prochaine. Certains programmes de formation de la Fédération seront désormais pris en charge par le gouvernement. Le président du conseil d'administration, Christopher Higgins, estime que ces coupes budgétaires nuiront tout de même à recruter des familles d'accueil. Il craint également que personne ne soit là pour les aider à s'y retrouver dans le système lorsque des allégations de maltraitance sont formulées, dont la plupart s'avèrent sans fondement. Le compte à rebours est lancé avant le début d'une possible grève qui pourrait voir 4 400 agents de bord de WestJet rejoindre les piquets de grève dès dimanche. Les agents de bord de la compagnie aérienne située à Calgary se sont prononcés à 99 % en faveur d'un mandat de grève à la mi-juillet. Depuis lors, d'intenses négociations sur une nouvelle convention collective sont en cours et la période de réflexion obligatoire touche à sa fin. Les précédents conflits de travail dans le secteur aérien ont entraîné une multiplication des annulations de vols quelques jours avant le début de la grève, qui doit être précédée d'un préavis de 72 heures de la part du syndicat. Cela signifie qu'à moins qu'un accord ne soit trouvé, certains vols de WestJet pourraient commencer à être annulés dès vendredi. Le premier chargement de sauce de poisson en décomposition et nauséabonde a été évacué hier par camion depuis une usine abandonnée de St. Mary's à Terre-Neuve-et-Labrador, marquant ainsi le début de la fin d'un combat qui a duré plusieurs décennies. Steve Ryan, le maire de la ville, a eu plusieurs fois les larmes aux yeux en déclarant aux journalistes qu'il pouvait enfin entrevoir une lueur d'espoir après une longue lutte pour faire nettoyer cette usine délabrée. Il arborait un large sourire tandis que le camion s'éloignait, chargé de boue nauséabonde extraite de fûts contenant du poisson et du sel en fermentation. La puanteur provenant du bâtiment de l'Atlantic Seafood Sauce Company envahissait certaines parties de St. Mary's à Terre-Neuve-et-Labrador depuis que son propriétaire l'avait abandonné il y a plus de 20 ans. Les nouvelles du sport dans quelques instants. Au baseball, Shane Bieber a accordé 4 points sans parvenir à effectuer le 3e retrait en première manche et les Blue Jays de Toronto ont été incapables de surmonter ce déficit, s'inclinant 8-6 face aux Nationals hier à Washington. Au jeu du Commonwealth à Glasgow, au Royaume-Uni, Félix Dolci a remporté 2 médailles d'or lors d'une autre brillante journée pour le Canada hier. la nageuse Kylie Mass et la lanceuse de marteau Cameron Rogers ont aussi remporté leur compétition.
3: Voici votre retour météo pour le 27 juillet, le lundi 27 juillet, OK. Il faisait un peu nuageux ici à Halifax, avec des températures vraiment mélangées, mais pas trop mélangées. Il y avait un haut de 20 degrés ressenti, 21, puis la température a continué de baisser à 19, à 18, à 17. Elle va continuer de baisser ce soir jusqu'à 16 degrés. Elle va continuer à remonter demain. Les températures demain ressemblent à être vraiment bonnes. 21 ressenti, 23 degrés vers midi. Puis on espère que mercredi va être aussi beau. C'est ça. Puis ça s'annonce pas de pluie, pas de rien. So, on espère que ça va rester comme ça. OK. Ben oui, c'est ça votre météo. On va continuer. Oui, on continue.
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Alex, bienvenue au retour à l'EFAX. J'espère que vous avez passé une belle journée, que vous soyez dans l'auto, dans l'autobus ou déjà à la maison. Merci de passer votre fin d'après-midi avec moi. Aujourd'hui, on va jaser de musique, de petites obsessions, de souvenirs, de débats complètement inutiles, mais surtout, on va prendre ça relax avec une bonne trame sonore pour terminer la journée. Alors, c'est parti pour le retour à l'EFAX.

vous écoutez toujours Le Retour à Halifax avec moi, Firiel, votre animatrice du lundi au vendredi de 16h à 18h. Je veux partager quelque chose. C'est pas de nouveau pour moi, but ça fait longtemps que j'ai pas mangé. Puis on a acheté récemment au Costco et maintenant je suis comme like en amour avec. But je vais pas continuer de les like, je sais que je peux pas continuer de les manger, c'est pas santé, but bref. Ma mère a acheté, tu sais, la grosse boîte de Costco avec les... qu'est-ce qu'il y a dedans? C'est les croissants. Les croissants, c'est ça, les croissants. C'est ça, moi, on en a... Oh, wow! On en a en acheté. Puis, j'ai mis dans l'air fryer. Je les ai mis dans l'air fryer parce que on n'a pas de comme toaster oven. So j'étais comme, OK, comment est-ce que je vais toaster ça d'une bonne façon sans ouvrir le four puis pas like, utiliser le micro-ondes parce que c'est weird. So j'ai utilisé l'air fryer puis maintenant c'est comme vraiment bon. J'en mangeais avant l'émission. Yeah. OK, c'est ça. Je veux juste partager mon ma collation fan favorite de nouveau, I guess. On va continuer avec de la musique sur vos ondes communautaires et on va se retrouver plus tard pour jaser encore. On continue.

0: vous écoutez toujours Le Retour Halifax avec moi, Firiel, votre animatrice du lundi au vendredi de 16h à 18h. On va parler de quelque chose un peu sérieux. Pas beaucoup, mais un peu sérieux. Puis j'aimerais vraiment parler de ça parce que je sais pas comment, quoi d'autre à faire. Puis si on parle de ça, ça va juste, tu sais. Le monde, tout de suite, le monde de l'IA. Il est en train de... Ben, les gens sont devenus très dépendants de l'IA, right? Puis l'IA utilise beaucoup d'eau dans les ressources pour le système de refroidissement de leur affaire, de leur, les ordi. Mais le monde est en train d'entrer dans une fatalité hydrique mondiale. Pour ceux qui ne comprennent pas, c'est du bankruptcy, mais c'est pas de l'argent, c'est de l'eau. Je pense pas que ça a déjà arrivé avant. Si ça là, ça fait longtemps, mais on a beaucoup, beaucoup d'eau qui se fait utiliser par de l'IA. Et si on arrête pas, ou si on ne diminue pas notre utilisation de l'IA, je pense pas qu'il y a une façon de go back. Comme je pense pas qu'il y a une façon de, je sais pas, de retourner en temps puis de nous donner plus d'eau. Alors, si vous êtes, oui, très dépendant de l'IA, puis vous avez toujours besoin d'aide avec de l'IA ou des questions ou de whatever, à la place d'utiliser ChatGPT, parce que ChatGPT utilise beaucoup, beaucoup de nos ressources d'eau. Utilise EcoGPT. C'est un GPT. C'est de l'IA, mais c'est exactement le même que ChatGPT, mais ça utilise beaucoup moins d'eau. Et après chaque question que tu poses à EcoGPT, ça plante une arbre. So, ça dit que, ben, c'est ça que ça dit, puis ça minimise l'utilisation du charbon puis de l'eau. Bref, s'il vous plaît, si vous pouvez, utilisez EcoGPT à la place de ChatGPT ou même utilisez rien, puis faites juste des recherches Google. OK, on va arrêter d'être sérieux. On va avoir du fun après. On va continuer avec de la musique sur vos ondes communautaires. Et on se retrouve plus tard pour jaser de choses moins sérieuses. Continue.
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0: Vous écoutez toujours Le Retour à Halifax avec moi, Fériel, votre animatrice du lundi au vendredi de 16h à 18h. J'ai une question pour vous, pour les gens qui lisent des livres puis tout ça. Est-ce que vous êtes aussi en train de, pas tout de suite, mais est-ce que vous avez des fois comme des reading slump? Comme, j'ai commencé un livre, puis c'est un long livre, c'est un livre de 800 pages. So, je me suis rendue à comme page 300, page 400, puis j'étais comme, OK, c'est like, c'est un livre qui est OK, mais quand est-ce que ceci, ça get vraiment bon? Parce que apparemment les gens, ils pleuraient beaucoup quand ils l'ont lu. So, je me demandais. Bref, j'ai commencé le livre pendant mes examens, puis j'ai arrêté de le lire, puis je pense que ça fait 2 mois que j'ai pas touché le livre. J'ai récemment lu comme 3 pages, puis là, je l'ai remis, puis c'est juste like sitting there, mais j'ai vraiment envie de le finir. Je sais pas. Qu'est-ce que vous faites pour arrêter votre reading slump? Parce que moi, je dis constamment les soirs, ben, like la soirée, je me dis que, oh, je vais lire ce soir avant que je dors, je vais pas scroller. Puis là, je mens à moi-même, je mens à tout le monde autour de moi, puis je scroll sur mon téléphone. Pouvez-vous me laisser savoir vos stratégies pour actually lire vos livres, autre que mettre mon téléphone en bas dans la cuisine? Parce que c'était ça ma stratégie, la stratégie à ma mère. But I was like, nah, j'ai besoin de le téléphone dans ma chambre parce que j'ai pas vraiment envie de lire mon livre. Puis là, y aller en bas, puis chercher mon téléphone pour le charger. Je préfère le garder dans ma chambre, puis lire mon livre, puis le dormir. Right? So, laissez-moi savoir si vous avez eu des expériences similaires. Puis, laissez-moi savoir qu'est-ce que vous avez fait. Parce que je veux continuer de lire mon livre. Parce que ça sent bon, but TikTok puis Instagram a take over ma tête. Anyways, on va continuer avec de la musique sur vos ondes communautaires. Et on va se retrouver plus tard pour jaser un peu plus. On continue. Je viens juste me réveiller.
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0: Vous écoutez toujours Le Retour à Halifax avec moi, Firielle, votre animatrice du lundi au vendredi de 16h à 18h. Je vais partager une expérience que j'ai eue hier soir et je pense que je vais aussi avoir ce soir, puis je suis vraiment excitée ce soir. OK, so hier soir, pour les gens qui ne savaient pas, j'ai allé à la cérémonie d'ouverture, je pense. C'était une cérémonie pour la déportation, le grand dérangement. C'était pour commémorer la journée hier. Puis j'étais au front de main. J'allais. Puis ils nous ont invités pour boire à Garrison's, mais j'ai pas l'âge. J'ai pas 19 ans, puis mes parents étaient pas là. J'ai 17 ans. Puis j'étais tout seul. So, j'ai pas y aller. J'ai retourné chez moi. J'ai essayé. J'ai pris le traversier, puis là, j'ai arrivé à Dartmouth, puis j'étais comme, OK, l'autobus ne vient pas pour 40 minutes. So, j'ai hangé au McDo, puis je me suis acheté du souper parce que j'avais faim. J'avais pas mangé toute la journée. So, je me suis acheté... j'oublie, man. Attends, laisse-moi checker ce que j'ai acheté. Je me suis acheté un smoothie, guys. Les smoothies à McDo est assez bon. J'ai essayé de rester dans comme... la healthy zone, I guess. Je sais pas comment dire. Parce que je voulais pas manger juste du crap, mais j'avais faim. Puis je cravais des choses, right? So, je me suis acheté un smoothie, bien sûr. Puis j'ai aussi eu un McFlurry. But je l'ai eu comme, dessert. Puis j'étais comme, OK, it's yummy, right? Puis j'ai eu un McChicken parce que j'étais comme, OK, poulet, but, whatever. Puis j'ai eu, j'ai juste eu un McChicken meal, mais je sub le pop pour un smoothie parce que je suis pas fan de pop beaucoup. Bref, c'était ça mon souper. Puis ça, c'était même pas le but. J'ai allé après, j'ai pris l'autobus à la maison. Puis j'ai runné dans, je marchais pour retourner à la maison. Puis ma mère, elle conduisait. Puis on a run into each other, I guess. Puis elle m'a dit de venir avec elle parce qu'elle allait au Shoppers. So, j'ai allé au Shoppers. Quand j'ai allé au Shoppers, ils ont comme un jeu thingy. Puis ça arrive souvent, mais ils ont des cool jeux. Puis c'est comme, oh, tu vas dropper le petit coin. Tu vas, whatever numéro que tu atterris dessus, tu prends le sac. So, c'est ça que j'ai fait. J'ai eu un mystery bag. Puis c'était 2 pièces. J'étais comme, oh my God, awesome. J'ai ouvert le sac. J'ai eu de l'absolute gold dans mon sac. J'ai eu un makeup remover. C'était comme... eye makeup remover, puis moi, je porte du waterproof mascara, ça, c'était vraiment awesome. Puis j'ai eu un rouge à lèvres aussi, mais c'est pas comme rouge, c'est comme un beau, mauve, pinky thing, je sais pas, c'est vraiment cute. So, je suggère que vous allez au Shoppers pour faire ces petits jeux, parce que j'assume que l'argent qui vient de ces jeux aussi se font comme donation, je pense, parce que c'était, je pensais dans des dons, parce que c'était juste 2 pièces. Bref. On va continuer avec de la musique sur vos ondes communautaires et on va se retrouver plus tard pour jaser un peu plus. On continue.
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5: Bonjour, ici Jannick Doiron. Voici nos informations. Le gouvernement fédéral accorde un prêt de plus de 700 000 $ à une entreprise de revêtements marins de la région de Halifax. L'entreprise GIT Coatings, située à Dartmouth, utilisera ses fonds pour installer un mélangeur et accroître la production d'un produit destiné aux coques de navires brise-glace. Ce projet permettra de créer 5 nouveaux emplois. La police enquête sur la mort de 10 000 poulets dans le sud-ouest de la Nouvelle-Écosse. La GRC de Lunenburg indique que les volailles ont péri après qu'un individu s'est introduit par effraction dans un poulailler pour couper le système de ventilation. L'effraction a été signalée samedi à Pine Grove. La police pense que la ventilation a été coupée la veille au soir. Le maire d'une petite localité, longtemps incommodée par les odeurs nauséabondes d'une usine de sauce de poisson abandonnée, encourage ses concitoyens à s'engager en politique municipale. Steve Ryan, maire de St. Mary's, affirme que les zones rurales de Terre-Neuve ont besoin de personnes prêtes à siéger aux conseils municipaux, soulignant que cette fonction peut être gratifiante. M. Ryan siège au conseil municipal depuis de 30 ans et a lutté pendant des décennies pour obtenir l'assainissement du site de l'usine de sauce à St. Mary's. Hier, lui et ses collègues ont célébré le départ par camion d'une première cargaison de déchets de l'usine vers un site d'élimination. Pour la quatrième fois ce mois-ci, un service d'urgence hospitalier de l'ouest de l'île du Prince-Édouard a dû fermer ses portes en raison d'une pénurie de personnel. Le Western Hospital d'Albertown a de nouveau fermé aujourd'hui, mais sa réouverture est prévue pour demain. Pour les résidents de la région, le service d'urgence ouvert le plus proche se trouve à Summerside, à une heure de route. L'autorité sanitaire de la province conseille aux résidents d'appeler le 911 en cas d'urgence ou le 811 pour obtenir des conseils de santé. La police de Terre-Neuve a accusé un homme d'avoir allumé une série d'incendies à St. John's. La Force royale constabulaire indique que plusieurs incendies suspects ont été déclenchés au niveau de tours de télécommunications et le long de lignes de poteaux électriques entre le 18 et le 21 juillet. La police précise qu'un homme de 30 ans, déjà inculpé d'incendie criminel pour deux feux allumés le 20 juillet, fait désormais face à deux accusations supplémentaires concernant des incendies survenus le 18 juillet. Un nouveau projet de logement de 6 millions de dollars destiné aux travailleurs de la santé est maintenant ouvert à Bridgewater, en Nouvelle-Écosse. Le premier ministre Tim Houston a annoncé hier la construction de 20 nouvelles maisons de ville. Ces maisons comprennent des unités d'une, deux et trois chambres. La fiducie d'habitation de la Nouvelle-Écosse supervise le projet et a des projets similaires pour les travailleurs de la santé en cours ou terminés dans plusieurs autres collectivités. Halifax interdit l'accès à la baignade à une plage du parc provincial d'Oakfield en raison de la présence d'algues bleu-vert. La municipalité a annoncé la fermeture hier, expliquant qu'une prolifération d'algues bleu-vert produisant des toxines a été détectée près de la plage Oakfield sur le Grand Lac Shubenacadie, ce qui représente un risque pour la santé des personnes et des animaux domestiques. La municipalité régionale d'Halifax précise que la plage Oakfield restera fermée jusqu'à ce que des analystes démontrent que le niveau de toxines du lac respecte les directives de Santé Canada et exhorte les plaisanciers à éviter tout contact avec l'eau. Au sport, au tennis, l'Ontarien Denis Shapovalov a réussi son entrée en scène en simple au tournoi de Los Cabos au Mexique, après être venu de l'arrière pour vaincre l'Australien Rinki Hijikata 2-6, 6-3 et 6-2 la nuit dernière. Il s'agit d'un soulagement pour Shapovalov, la huitième tête de série, qui est également le champion en titre de ce tournoi. Le représentant de l'Unifolié a ainsi signé sa deuxième victoire seulement depuis la mi-avril sur le circuit de l'ATP. Au baseball, Shane Bieber a accordé 4 points sans parvenir à effectuer le troisième retrait en première manche. Et les Blue Jays de Toronto ont été incapables de surmonter ce déficit, s'inclinant 8-6 face aux Nationals hier à Washington. Bieber a donné 6 buts sur balle, ce qui représente un record pour une manche dans l'histoire du club. Et jeu du Commonwealth, Félix Dolcy a remporté 2 médailles d'or lors d'une autre brillante journée pour le Canada.
0: Voici votre retour météo pour le 27 juillet, le lundi 27 juillet. OK. Il faisait un peu nuageux ici à Halifax, avec des températures vraiment mélangées, mais pas trop mélangées. Il y avait un haut de 20 degrés ressenti, 21. Puis la température a continué de baisser à 19, à 18, à 17. Elle va continuer de baisser ce soir jusqu'à 16 degrés. Elle va continuer à remonter demain. Les températures demain ressemblent à être vraiment bonnes. 21 ressenti, 23 degrés vers midi. Puis on espère que mercredi va être aussi beau. C'est ça. Puis ça s'annonce pas de pluie, pas de rien. So, on espère que ça va rester comme ça. OK. Ben oui, c'est ça votre météo. On va continuer. Oui, on continue.
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Vous écoutez toujours Le Retour Halifax avec moi, Feriel, votre animatrice du lundi au vendredi de 16h à 18h. On discute un peu de Pokémon Go. Oh, j'adore Pokémon Go tout de suite. So, j'ai réinstallé Pokémon Go, je pense que c'était hier, peut-être avant-hier. Puis, j'étais dans la voiture quand j'ai commencé à jouer. J'ai collectionné assez de Pokémon dans la dernière journée. J'en ai 44. Ça, c'est dans une journée. 44 de hors de 300. Puis c'était vraiment fun. C'était vraiment fun en jouer dans la voiture et essayer de les attraper. Je me suis vraiment amusée hier. Puis aujourd'hui, je me suis réveillée puis j'ai trouvé comme 5 Pokémon à côté de ma maison. J'ai essayé de les attraper. Puis si vous écoutez ce matin sur les ondes, j'ai acheté plus de Pokéball pour jouer. So, je suis devenue peut-être un addict au Pokémon Go. Bref, je voulais juste partager ça parce que j'adore vraiment mon Pokémon Go tout de suite. Guys, jouez à Pokémon Go, c'est du fun. Puis, si vous jouez pas à Pokémon Go, quel jeu est-ce que vous jouez hors de Pokémon Go? J'ai aussi comme Subway Surfers, puis le Aqua Park IO, c'est comme une longue glissade, water slide. Puis c'est comme des animaux qui slide dessus. Bref, yeah, j'ai ce jeu aussi sur mon téléphone, puis c'est actually assez fun. Anyways, quel jeu est-ce que vous jouez dans la voiture? Quand vous êtes bored, à la place de scroller sur votre téléphone, laissez-nous savoir et on va continuer avec de la musique sur vos ondes communautaires. On continue.

Vous écoutez toujours Le Retour à Halifax avec moi, Férielle, votre animatrice du lundi au vendredi de 16h à 18h. Il faut qu'on discute plus de livres parce que j'ai déjà parlé de livres, mais je vais en parler un peu plus. OK. So, il y a beaucoup de gens qui lisent des livres, puis ils ont des TBR, To Be Read. C'est comme une liste de livres que tout le monde veut lire, puis tout le monde a leur propre comme TBR. Moi, j'en ai pas. So far, j'ai juste une idée de like livre que je veux lire ou que je veux lire après le livre que j'ai lu, mais j'ai pas comme une liste officielle de TBR. Puis je me demande comment les gens le font, comme où est-ce qu'ils mettent leur TBR, comme as-tu une application spécifique, fais-tu juste like dans tes notes app, comme as-tu une feuille, qu'est-ce que tu fais pour ton TBR, est-ce que c'est juste comme ton panier de like chapters, c'est quoi? Je suis extrêmement curieuse parce que j'aime beaucoup lire maintenant, je suis fan. Même si que j'ai dit que je suis dans un reading slump, j'aime beaucoup les livres. Puis j'aime les livres qui me font pleurer. J'aime pas des livres qui sont juste like da da da da da. Like non, je veux pleurer. Puis j'aime aussi pas les livres qui sont graphic, je sais pas. Mais yeah. Puis tout de suite top mes top deux livres que j'ai vraiment aimé, c'est Call Me by Your Name puis A Little Life. Que j'ai même pas fini, but A Little Life so far, c'est vraiment bon. Oui, ce sont mes livres. Puis Call Me By Your Name, vraiment un bon livre. Puis j'ai vu le film, puis j'ai pleuré. Puis c'est juste... C'est une histoire amazing. Anyways, je pense qu'on va se laisser avec de la musique. So, on va continuer avec de la musique sur vos ondes communautaires. Et on va se retrouver plus tard pour jaser un peu plus. On continue.

0: écoutiez toujours Le Retour à Halifax avec moi, Firiel, votre animatrice du lundi au vendredi de 16h à 18h. OK, je veux demander une question. So, généralement, sur Instagram puis sur TikTok, on avait l'option de faire comme un favorite album, puis si tu voyais comme un post que tu aimais ou comme un reel, tu pourrais le mettre sur tes favorites. Mais plus récemment, je pense que ça fait peut-être un an, deux ans maintenant que c'est une option sur TikTok puis sur Instagram, tu peux repost des vidéos puis des TikTok. Puis je pense aussi que tu peux repost des posts sur Instagram. So, ma question pour vous, c'est, est-ce que vous êtes le genre de personne de juste liker un post et le mettre dans votre favorite album si vous voulez le voir plus tard, ou est-ce que vous faites des reposts? Moi, je suis avid reposter, mais les reposts sont pas vraiment mon, ou ce que je veux vraiment comme dire, vraiment, vraiment revoir, c'est juste des choses comme de relatable pour moi. So, je sais pas, peut-être. Moi, je les utilise pour deux autres choses. Mais vous, like, c'est quoi votre utilité pour le repost puis le favorite? Laissez-nous savoir. Puis on va continuer avec de la musique sur vos ondes communautaires. Et on va se retrouver une avant-dernière fois pour jaser avant la fin de cette émission. On continue.
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5: 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Profitez de cette belle balade pour réfléchir et échanger en français avec d'autres francophones dans une atmosphère détendue et bienveillante. 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Rendez-vous le mercredi 15, 22, 29 juillet ainsi que le mercredi 5, 12, 19 et 26 août à midi 15 au 5509 rue Young. Pour plus d'informations et pour vous inscrire, visitez afhalifax.ca sous la rubrique « Événements ». Le festival Grow Time est de retour du 13 au 15 août. 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Pour plus d'informations, écrivez à Marina Turbide à info@ccgh.ca. 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Soyez-y! 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

écoutez toujours Le Retour Halifax avec moi, Feriel, votre animatrice du lundi au vendredi de 16h à 18h. J'ai une question pour vous. Avez-vous vu des vidéos genre de comme des séries de télé ou comme des whatever, honnêtement, c'est juste des choses de random. Puis là, il y a comme le Young Sheldon qui joue en arrière. Ou c'est-tu juste moi puis mon TikTok? Anyways. Il y a aussi comme du Subway Surfer qui se fait jouer avec. Anyway, je sais pas si vous avez vu les jokes maintenant qui sont comme « Oh, je vais pas assister à ceci, sauf s'il y a du Subway Surfer qui joue en arrière. » Puis moi, je pense qu'ils sont assez drôles. Tout ça pour dire que j'ai commencé à jouer à Subway Surfers récemment, puis je l'aime beaucoup. Puis, yeah, je suis dans mon Subway Surfer grind, mon Subway Surfer lock-in. Puis c'est vraiment fun. So guys, jouez encore. Si vous avez joué à un point puis vous l'avez supprimé, rejouez. Puis sinon, je commence à jouer tout de suite. Ok, c'était tout pour ça. Bref, like, j'ai vraiment pas... Je sais pas, c'était kind of boring. Je suis désolée, guys. On va continuer avec de la musique sur nos ondes communautaires. Et on va se retrouver une dernière fois pour dire bye-bye. Puis se retrouver peut-être la semaine prochaine. On continue.

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est déjà la fin de cette édition du Retour Halifax. Merci d'avoir passé votre après-midi avec moi. J'espère que la musique vous a accompagné jusqu'à la maison et que les petites conversations vous ont fait décrocher juste un petit peu. Passez une excellente soirée, profitez du reste de votre semaine et on se retrouve très bientôt sur les ondes de ces médias. À bientôt. À demain. On va se retrouver pour le retour encore. Bye bye!

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4: Bonjour, ici Jeannick Doiron. Voici nos informations. Le gouvernement fédéral accorde un prêt de plus de 700 000 $ à une entreprise de revêtement marin de la région de Halifax. L'entreprise GIT Coatings, située à Dartmouth, utilisera ses fonds pour installer un mélangeur et accroître la production d'un produit destiné aux coques de navires brise-glace. Ce projet permettra de créer 5 nouveaux emplois. La police enquête sur la mort de 10 000 poulets dans le sud-ouest de la Nouvelle-Écosse. La GRC de Lunenburg indique que les volailles ont péri après qu'un individu s'est introduit par effraction dans un poulailler pour couper le système de ventilation. L'effraction a été signalée samedi à Pine Grove. La police pense que la ventilation a été coupée la veille au soir. Le maire d'une petite localité, longtemps incommodée par les odeurs nauséabondes d'une usine de sauce de poisson abandonnée, encourage ses concitoyens à s'engager en politique municipale. Steve Ryan, maire de St. Mary's, affirme que les zones rurales de Terre-Neuve ont besoin de personnes prêtes à siéger aux conseils municipaux, soulignant que cette fonction peut être gratifiante. M. Ryan siège au conseil municipal depuis de 30 ans et a lutté pendant des décennies pour obtenir l'assainissement du site de l'usine de sauce à St. Mary's. Hier, lui et ses collègues ont célébré le départ par camion d'une première cargaison de déchets de l'usine vers un site d'élimination. Pour la quatrième fois ce mois-ci, un service d'urgence hospitalier de l'ouest de l'île du Prince-Édouard a dû fermer ses portes en raison d'une pénurie de personnel. Le Western Hospital d'Alberttown a de nouveau fermé aujourd'hui, mais sa réouverture est prévue pour demain. Pour les résidents de la région, le service d'urgence ouvert le plus proche se trouve à Summerside, à une heure de route. L'autorité sanitaire de la province conseille aux résidents d'appeler le 911 en cas d'urgence ou le 811 pour obtenir des conseils de santé. La police de Terre-Neuve a accusé un homme d'avoir allumé une série d'incendies à St. John's. La Force royale constabulaire indique que plusieurs incendies suspects ont été déclenchés au niveau de tours de télécommunications et le long de lignes de poteaux électriques entre le 18 et le 21 juillet. La police précise qu'un homme de 30 ans, déjà inculpé d'incendie criminel pour deux feux allumés le 20 juillet, fait désormais face à deux accusations supplémentaires concernant des incendies survenus le 18 juillet. Un nouveau projet de logement de 6 millions de $ destiné aux travailleurs de la santé est maintenant ouvert à Bridgewater, en Nouvelle-Écosse. Le premier ministre Tim Houston a annoncé hier la construction de 20 nouvelles maisons de ville. Ces maisons comprennent des unités d'une, deux et trois chambres. La fiducie d'habitation de la Nouvelle-Écosse supervise le projet et a des projets similaires pour les travailleurs de la santé en cours ou terminés dans plusieurs autres collectivités. Halifax interdit l'accès à la baignade à une plage du parc provincial d'Oakfield en raison de la présence d'algues bleu-vert. La municipalité a annoncé la fermeture hier, expliquant qu'une prolifération d'algues bleu-vert produisant des toxines a été détectée près de la plage Oakfield sur le Grand Lac Shubenacadie, ce qui représente un risque pour la santé des personnes et des animaux domestiques. La municipalité régionale d'Halifax précise que la plage Oakfield restera fermée jusqu'à ce que des analystes démontrent que le niveau de toxines du lac respecte les directives de Santé Canada et exhorte les plaisanciers à éviter tout contact avec l'eau. Au sport, au tennis, l'Ontarien Denis Shapovalov a réussi son entrée en scène en simple au tournoi de Los Cabos au Mexique, après être venu de l'arrière pour vaincre l'Australien Rinki Hijikata 2-6, 6-3 et 6-2 la nuit dernière. Il s'agit d'un soulagement pour Shapovalov, la huitième tête de série, qui est également le champion en titre de ce tournoi. Le représentant de l'Unifolier a ainsi signé sa deuxième victoire seulement depuis la mi-avril sur le circuit de l'ATP. Au baseball, Shane Bieber a accordé 4 points sans parvenir à effectuer le troisième retrait en première manche et les Blue Jays de Toronto ont été incapables de surmonter ce déficit, s'inclinant 8-6 face aux Nationals hier à Washington. Bieber a donné 6 buts sur balle, ce qui représente un record pour une manche dans l'histoire du club. Et jeu du Commonwealth, Félix Dolcy a remporté 2 médailles d'or lors d'une autre brillante journée pour le Canada.
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2: Bonjour tout le monde, si vous entendez des gens qui grognent derrière, c'est normal, c'est Luc Poirier qui a décidé de s'incruster dans cette nouvelle émission de C'est l'Adosphère.
3: Qui gronde
2: Qui grogne.
3: Je grogne pas moi.
2: C'est l'Adosphère, c'est l'émission radio qui parle aux ados et apparemment à Luc Poirier également.
3: Ouais, c'est ça exactement. Moi j'ai décidé, on va parler avec des ados aujourd'hui, c'est ça.
2: Il s'ennuyait, il a vu la lumière, il est rentré. Alors, l'émission d'aujourd'hui, elle est un peu particulière parce que c'est la première émission de l'été. Le 21 juin, c'était le solstice d'été, donc ça y est, on est en été. Ça y est. Ce qui veut dire que c'est la période estivale, ce qui veut dire que Loïn va partir en vacances à un moment donné, ce qui veut dire qu'on va moins parler d'actualité. Donc, il y a toute une partie de C'est l'Adosphère qui va un petit peu disparaître, je suis désolée. C'est la partie actualité que vous allez retrouver à partir du mois de septembre. Mais on va garder toutes les autres parties qui vont revenir toutes les semaines. Et puis peut-être de temps en temps, on aura un de nos étudiants d'été qui viendra nous faire un coucou. L'étudiant d'été d'aujourd'hui étant Luc Poirier. Voilà. Qui est arrivé et qui a envie d'être là. Luc, quand est-ce qu'on peut écouter l'Adosphère ?
3: C'est pas le samedi. Hein.
2: C'est en rediffusion le samedi, mais c'est surtout le mercredi à 18h.
3: Oui,
2: en rediffusion le samedi à 13h.
3: Merci.
2: Et c'est aussi sur Spotify, sur YouTube,
3: n'importe
2: sur
3: où.
2: Apple Podcasts, tout ça.
3: Use que vous pouvez trouver anything.
2: C'est la 29e émission aujourd'hui, donc ça veut dire que vous avez déjà 28 émissions que vous pouvez découvrir ailleurs.
3: Merci.
2: Sur les podcasts.
3: Exactement.
2: Toutes les émissions précédentes, elles sont disponibles. Et on va commencer, du coup, vu qu'on va pas parler d'actualité, on va commencer directement par la rubrique culturelle.
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2: Et dans ce repère, on parle toujours de musique, on parle de sport et on parle de lecture. Est-ce qu'on commence par la chose préférée de Luc, la lecture ?
3: Ouais, on y va, let's go.
2: Allez, on va faire un petit tour du côté de Annette qui va nous parler d'un livre.
0: 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Présenté par Annette Robichaud, aide-bibliothécaire.
4: Le livre d'aujourd'hui est Les grands mots par Maude Neveu-Villeneuve. Héloïse n'avait pas prévu toute la gestion qui découlerait de son coup de foudre pour Clémence. Faire ou non un coming out, à qui, combien de fois? Lorsque Clémence quitte la ville pour le cégep, un désordre d'amoureux s'installe. Héloïse s'investit dans le journal étudiant alors que son amoureuse semble prise par la nouvelle vie de jeune adulte. Vivre des choses différentes, est-ce que ça veut nécessairement dire tourner la page? Ce livre est disponible à la Bibliothèque Le Cormoran et les autres bibliothèques publiques du Nouveau-Brunswick.
2: Et du coup, c'est l'occasion de se renseigner aussi sur les droits des personnes LGBTQIA+. Il y en a plein, des lettres, je ne les connais pas toutes, mais elles sont toutes importantes et c'est le mois des fiertés. En ce moment même, c'est la fin du mois des fiertés, donc c'est l'occasion de vous renseigner là-dessus. Luc, c'est quoi ta lettre préférée ?
3: Tu veux dire ?
2: LGBTQIA+. Non, je rigole, il n'y a pas de lettres préférées, on les aime toutes.
3: Ben non, c'est ça, j'allais dire, on les aime pas toutes.
2: Si, c'était pour t'embêter. Est-ce qu'on continue en musique ou en sport ?
3: Moi, je dis sport, en finant musique.
2: Allez, on va parler de la Coupe du Monde de soccer.
3: Ouh !
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5: Le Canada peut-il créer la surprise à la Coupe du Monde? Pendant longtemps, simplement se qualifier pour la Coupe du Monde représentait un rêve pour l'équipe canadienne de soccer. Aujourd'hui, les attentes ont changé. Alors que l'action bat son plein à la Coupe du Monde 2026, le Canada ne veut pas seulement participer, il veut gagner. L'équipe canadienne compte désormais plusieurs joueurs qui évoluent parmi les meilleurs championnats du monde. Des noms comme Alphonso Davies, Jonathan David et Stefan Ustukio sont maintenant respectés partout sur la planète soccer. En plus, le Canada profitera d'un avantage important puisque le tournoi sera présenté en partie sur son territoire. Les experts considèrent maintenant le Canada comme une équipe capable de franchir la phase de groupe et d'atteindre les rondes éliminatoires. Bien sûr, la tâche sera immense. Des puissances comme l'Argentine, la France, l'Espagne et le Brésil demeurent les favoris, évidemment. Mais le soccer moderne nous a démontré à plusieurs reprises qu'une équipe bien organisée, rapide et disciplinée peut surprendre les plus grands. Et c'est exactement ce qui nourrit l'espoir des partisans canadiens. Pour la première fois de son histoire moderne, le Canada abordera une Coupe du Monde avec l'ambition légitime de gagner des matchs importants. Le rêve n'est plus simplement de participer, le rêve est maintenant de rivaliser avec les meilleures nations du monde.
2: Et malgré tout, quand même, les gens... Bon, on est content, on est qualifié dans les 32.
3: On l'a dit officiellement?
2: Je crois bien, hein, il me semble. Je crois que les objectifs, c'était de se qualifier dans les 32, mais c'est pas d'aller plus loin.
3: C'est à partir de ce soir.
2: C'est ce soir, my bad. Mais le but...
3: Parce que c'est les derniers matchs, ce soir.
2: Mais le but, c'était pas d'aller plus loin. Je veux dire, le Canada n'a pas espoir de gagner la Coupe du Monde.
3: Non, mais...
2: Même à l'heure actuelle, en avançant.
3: T'as allé le plus loin possible, c'est ça.
2: Mais ils ont surpris avec un 6-0.
3: Ouais, c'est vrai, contre le Qatar.
2: Il y a quand même eu des belles choses.
3: Il y a eu des belles choses. Mais le premier match, c'était correct,
2: mais
3: un 6-0 contre le Qatar, qui est un powerhouse qui se développe dans le monde.
2: Dernière partie culture, on change complètement. On va parler de musique.
3: La musique, on a quoi comme musique?
2: Oh, tu vas voir. C'est Denis Mélenchon qui nous présente un artiste chaque semaine.
3: Ouh.
6: En musique, avec Denis Mélenchon, enseignant. France D'Amour est une auteure, compositrice, interprète et musicienne québécoise née en 1966 à Montréal. Depuis le début des années 90, elle s'impose comme une figure incontournable de la chanson francophone au Québec grâce à sa voix distinctive, sa sensibilité musicale et son style éclectique qui mêle pop, rock, jazz et blues. Son univers artistique se caractérise par une capacité à allier des textes poétiques à des arrangements sophistiqués, tout en conservant une authenticité qui touche le public. France D'Amour se fait connaître avec son premier album éponyme en 1992, qui contient plusieurs succès radiophoniques et lui permet de se bâtir une solide réputation sur la scène musicale québécoise. Par la suite, elle enchaîne les albums à succès comme « Animal » et « Le silence des roses », qui démontre sa polyvalence et son évolution artistique. Ses chansons abordent des thèmes universels comme l'amour, la passion, la solitude et la quête de sens, tout en reflétant son engagement personnel et émotionnel dans chaque texte. Sur scène, France D'Amour se distingue par son charisme et son énergie communicative. Ses spectacles, souvent accompagnés de musiciens chevronnés, sont reconnus pour leur qualité musicale et leur capacité à créer une atmosphère intime et vibrante. Elle a également collaboré avec plusieurs artistes et participé à des projets collectifs consolidant sa place dans le paysage culturel québécois. Écoutons un de ses premiers succès, « Vivante ».

0: Alors, Monsieur Luc Poirier, votre avis sur cette musique, est-ce que vous connaissiez ?
1: Non, c'est une première découverte pour moi.
0: Et alors, on en pense quoi de l'extrait qu'on a pu écouter ?
1: Honnêtement, ça va. Ça fait vraiment... honnêtement, là, sa voix, c'est super. Ce raspiness rock'n'roll, presque vibe, ça va, là. C'est cool. Si jamais vous êtes fan de rock'n'roll, puis, tu sais, les femmes dans le rock'n'roll, ça va, là.
0: OK, profitons-en. Et on va... passer à la prochaine partie de Stratosphère dans quelques minutes.
1: Oui.
0: Un brin de musique d'abord pour ceux qui nous écoutent en direct. Ceux qui sont sur Spotify, on arrive tout de suite.
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2: Deuxième partie de C'est l'Adosphère et c'est à ce moment-là qu'on va mettre Luc un petit peu à contribution, quitte à ce qu'il soit là, autant qu'il serve à quelque chose. La deuxième partie de C'est l'Adosphère aujourd'hui, qui est d'habitude notre troisième partie, mais je le rappelle pour ceux qui ont oublié en quelques minutes, eh ben, on a fait sauter la première partie pour la durée estivale. La deuxième partie, c'est inutilement essentiel. C'est que des informations qui servent à rien, mais qu'on aime bien.
3: C'est l'info.
2: Ah non.
3: Non, on va boire un dressage
2: dans la dosphère. On revient dans une seconde.
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0: On va parler dans quelques instants du tu préfères des élèves de Samuel de Champlain. On va parler d'un mot de vocabulaire. On va parler d'un record du monde. On va parler d'un fun fact. Mais d'abord, on va demander à Luc quelle est sa journée mondiale préférée d'aujourd'hui.
1: 7 jours dans une semaine, mais une journée mondiale mise à l'honneur.
0: Alors Luc, ta journée mondiale préférée, le moment préféré de ta semaine, finalement, l'activité que tu préfères dans la vie, c'est quoi?
2: Cette activité, peut-être je ne le pratique pas aussi tant souvent, on ne va pas se le cacher, mais c'était le 21 juin, c'était la journée mondiale du yoga. Alors j'ai un petit résumé pour vous.
0: Ah, vas-y.
2: La journée mondiale du yoga est célébrée chaque année le 21 juin, la journée la plus longue de l'année dans l'hémisphère nord. Elle a été proclamée par l'Organisation des Nations Unies en 2014 afin de promouvoir les bienfaits du yoga sur la santé physique et mentale. Originaire de l'Inde, il y a plus de 5000 ans, le yoga combine des postures, des exercices de respiration et la méditation. Aujourd'hui, il est pratiqué partout dans le monde par des millions de personnes. Cette journée vise à sensibiliser le public à l'importance du mode de vie sain, à la réduction du stress et au bien-être général. Des séances gratuites, ateliers et rassemblements sont...
0: On les a ratés.
2: Hein?
0: Des séances gratuites, ateliers, enseignements, on les a ratés.
2: Ouais, on les a tous ratés, les séances gratuites. Mais
0: écoutez, Luc vous en propose des gratuites si vous voulez. N'hésitez pas à contacter la radio, il vous fera faire du yoga.
2: Non, pas trop. Hein, mais il y a des nombreux pays pour permettre aux gens pour découvrir et pratiquer le yoga ensemble. Mais en résumé, la journée mondiale du yoga célèbre une pratique ancestrale qui favorise l'équilibre entre le corps, l'esprit, tout en encourageant la santé, le mieux-être pour tout.
0: Et si vous avez la flemme de tout, la flemme, la non-envie de rien faire, eh bien vous allez aimer le vocabulaire d'aujourd'hui. Alors, c'est un vocabulaire qu'on a déjà présenté dans Saladosphère, que je vous rediffuse parce que Fabien est parti en vacances.
2: Non !
0: Fabien part en vacances, alors on réécoute le vocabulaire d'aujourd'hui, vous allez aimer.
2: C'est laquelle ?
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3: Bon, là, faut qu'on se dise les vraies affaires aujourd'hui. Ça m'a pris vraiment longtemps d'écrire cette chronique parce que j'ai passé mon temps à procrastiner. Tiens d'ailleurs, tu sais d'où ça vient, toi, le mot procrastination ?
0: Ben non, ça vient d'où ?
3: Procrastination, ça nous vient du latin procrastinatio. Si on l'explique un peu plus en détail, le préfixe pro en latin, c'est l'idée d'aller dans une direction et crastinus veut dire de demain. Donc quand on les assemble, ça donne aller dans la direction de demain. On utilise le mot pour parler de toutes les choses qu'on devrait faire aujourd'hui, mais qu'on va plutôt remettre à demain. Mais on sait tous que ce demain, c'est pas vraiment demain. Parce qu'on s'entend que quand on dit qu'on va commencer à faire du sport demain, c'est juste une manière d'arrêter de culpabiliser d'être assis dans le sofa à manger des chips. Mais vous savez que la procrastination, c'est pas juste qu'on est lâche et qu'on veut pas faire les choses. Il y a souvent une raison en arrière de tout ça. Ce qu'on doit faire nous fait peur, nous cause du stress ou on n'est pas vraiment sûr de comment y arriver. Alors mes conseils pour combattre la procrastination, essayez de trouver des personnes qui ont de l'expérience dans ce que vous cherchez à accomplir, ça apaisera votre cerveau et ce sera beaucoup plus efficace que de se répéter « Bon, encore 5 TikTok et je commence mon DM de maths ».
0: Et en parlant de DM de maths, est-ce que ça t'est déjà arrivé de faire des devoirs de maths et de devoir les photocopier, Luc ?
2: Au big time.
0: Eh bien, on va parler de photocopieuse dans le fun fact tout de suite.
2: Oh ouais ? Oui. Yes sir, let's go.
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0: Mon fun fact d'aujourd'hui, Luc Poirier, on parlait de photocopieuse. Oui, est-ce que tu savais que les photocopieuses, elles peuvent tomber en panne ?
2: Oui, c'est à cause de certains peut-être problèmes techniques ou telles affaires comme un jam. Ouais.
0: 23% des pannes dans le monde de photocopieuses sont dues à des personnes qui essaient de s'asseoir sur la photocopieuse pour prendre en photocopie leurs fesses.
2: Pfff.
0: Alors, je sais pas si c'est
2: ça,
0: vrai.
2: C'est fou, ça.
0: Je sais pas si c'est vrai. Je sais pas qui a fait cette fameuse.
2: Qui a fait
0: cette statistique?
2: Mais ça doit être des questions tellement gênantes.
0: Bonjour, je fais une statistique. Est-ce que vous avez l'habitude de casser des photocopieuses en vous asseyant dessus pour faire des photos? Voilà, ne faites pas ça, ça va casser la photocopieuse.
2: Ben, exactement.
0: Vous êtes trop lourd pour monter sur la photocopieuse.
2: Oui.
0: Voilà, c'était le fun fact d'aujourd'hui.
2: Ça, c'est fou, ça.
0: Et on va parler d'un truc complètement random dans 2 minutes.
2: Oui.
0: C'est toi qui vas nous le présenter.
2: Oui.
0: On va parler...
2: C'est moi qui vais le présenter?
0: Des records du monde.
2: Ben oui.
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0: Et je crois que celui-là, pour le coup, il a vraiment pas de sens, n'est-ce pas, Luc? C'est toi qui l'as préparé, parce que quitte à t'incruster dans l'émission, je t'utilise.
2: Ouais, voilà. Tu vas m'utiliser, c'est
0: voilà.
2: Sûr.
0: J'espère que vous aimez cette version en binôme de Luc Poirier. Je pense qu'on va pas le voir à chaque fois,
2: non,
0: mais en tout cas...
2: Mais...
0: Voilà, exceptionnellement, aujourd'hui, on a Luc qui travaille un peu sur ses ladosphères.
2: Mm-hmm.
0: C'est quoi ton record du monde?
2: Alors...
0: Est-ce que toi, t'as déjà battu un record du monde?
2: Non. Non, non, non.
0: Quel dommage.
2: Non, malheureusement. Je sais pas si j'y arrive à anyways. Anyways, tout ça pour dire, il y a un petit jeune américain au nom de Finn Kelleher, je sais pas comment on dirait, pour son 11e anniversaire, il a réussi à garder 43 escargots. Je répète, 43.
0: Ça fait beaucoup.
2: Escargots.
0: Je sais pas où il va les mettre, mais...
2: Sur quelle partie de son corps tu crois?
0: Ah... Non, mais via le fait que ce soit sur son corps, je...
2: Non, non, mais sur son visage, en simultané, pendant 10 secondes.
0: Écoute, moi, je pense qu'au lieu de prendre des photos de votre face avec le photocopieur, vous devriez mettre les escargots sur le photocopieur. Vous cassez pas l'escargot, comme ça. Vous cassez pas le photocopieur.
2: Non.
0: Et vous évitez d'avoir de la bave d'escargot partout sur le visage.
2: Exactement.
0: Changez d'idée, faites autre chose dans votre vie.
2: Le jeune a 11 ans pour son anniversaire, c'est ça qu'il voulait comme cadeau. Battre un record inutile.
0: Ah bah celui-là est vraiment inutile pour le coup, parce que dans la vie, qu'est-ce que tu fais une fois que t'as fait ce record-là?
2: Exactement, rien.
0: Voilà.
2: Et ouais, exact.
0: Alors on espère que les élèves qu'on va rencontrer dans un instant seront un peu plus smart et auront des idées meilleures pour le tu préfères que celui de se mettre des escargots sur le visage.
2: En espérant, hein.
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0: Préfères-tu voler ou respirer dans l'eau?
5: Je préfère de voler car si je veux aller dans d'autres pays, je peux aller en volant et sans payer d'argent. Et je peux être une super fille devant mes amis. Et comme c'est mon rêve, c'est de voler.
6: Moi, je préfère respirer sous l'eau car je vole déjà en sautant et parce que je descends très, très, très lentement et si je respire sous l'eau, je deviendrai très fort en nage.
0: Moi, je crois que je préférerais voler. Ça serait tellement simple de pouvoir voler à la même vitesse que les avions et que ça ne me fatigue pas, ou même plus vite que les avions, et hop, je peux rentrer en Europe. Je n'ai pas besoin d'attendre de payer les billets d'avion, je n'ai pas besoin d'attendre à l'aéroport, j'ai pas besoin de... Ça serait tellement plus rapide de pouvoir voler.
2: Oui, ça
0: quand
2: serait
0: tu veux,
2: tellement cool.
0: Où tu veux, sans aucune règle.
2: Ouais, honnêtement, c'est cool.
0: Ouais, parce que nager... Quoique, si tu veux découvrir des choses, tu verrais plus de choses en nageant qu'en volant. Genre, tu verrais plus de plantes que t'as jamais vues, alors qu'en volant, ben, tu vois tout en tout petit.
2: Mais what if que tu courais plus vite comme le Flash?
0: C'était pas ça la question.
2: Oh non.
0: Est-ce que tu voulais pouvoir nager ou voler?
2: Nager ou voler? Oh, je m'excuse. Je pensais qu'on parlait de
0: voyage. Respirer sous l'eau ou savoir voler?
2: Ok. Ouais. Je sais pas. Moi, je suis... Ouais, non. C'est moi... Anyways. Je m'y ai incrusté trop tard dans ceci.
0: En tout cas, il va être question de nager et respirer sous l'eau, puisque dans un instant, on va partir dans la 4e partie, ou la 3e, exceptionnellement pour l'été, de ces ladosphères. Et une fois par mois, on découvre un animal marin.
2: Ouh!
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2: On est déjà, c'est passé trop vite, dans la dernière partie de C'est l'Adosphère. On va parler d'un animal marin. Il y a un mois, on a parlé du marsouin commun. Et ce mois-ci, on parle d'un animal qui, moi, je l'aime d'amour, cet animal.
3: C'est quoi l'animal ?
2: Parce qu'il me fait penser à Colline.
4: Oh,
2: Colline, qui est
4: Colline.
2: Mon amie, qui est venue me voir au mois de mars, ça fait déjà longtemps. Mais je ne sais pas pourquoi on avait fait un délire autour de la question du requin taupe. Et c'est ce que va nous présenter Jenny Simard aujourd'hui.
0: Et pour finir cette semaine, l'Adosphère touche le fond. On parle des animaux marins avec la biologiste marine Jenny Simard.
5: Alors, c'est un animal qu'on aime beaucoup, c'est le requin taupe commun, ou on l'appelle aussi la marèche. Et son nom scientifique, c'est Lamna nasus. Alors, en général, il peut atteindre une taille maximum de 3,5 mètres et il peut peser jusqu'à 135 kilos. On a déjà vu un individu qui pesait 227 kilos. Alors, c'est quand même pas des petits requins. Souvent, quand on va faire des tours de baleine dans la baie de Fundy, on en aperçoit parce que c'est des requins un peu curieux. Alors, des fois, ils suivent les bateaux. On le retrouve dans l'Atlantique Nord-Ouest, l'Indo-Pacifique, l'Europe, alors le long des côtes françaises, par exemple, l'Atlantique Nord-Est, la Manche, la mer du Nord, même la Méditerranée française. Alors, c'est dans beaucoup, beaucoup de plans d'eau. Même si c'est un requin, on pense, bon, c'est un animal du large, mais non, il préfère se tenir le long des côtes. C'est là où il trouve beaucoup sa nourriture. Il peut aller jusqu'à des profondeurs de 370 mètres, alors c'est quand même assez profond. Il tolère les eaux froides et même tempérées, alors on parle d'allant de 1 à 18 Celsius. Et on l'a déjà observé dans des eaux assez chaudes, alors on a déjà vu des requins taupes qui étaient dans des eaux de 23 Celsius. Alors, vu que les changements climatiques amènent beaucoup des eaux qui se réchauffent, ça veut dire qu'il peut survivre justement dans des eaux plus chaudes que normales. Alors, on le considère en péril, c'est-à-dire qu'il faut surveiller les menaces qui sont autour de lui. La marèche ou le requin taupe atteint la maturité sexuelle plus tard dans sa vie et donne naissance à très peu de bébés, alors ça la rend plus vulnérable à la surpêche. Si jamais elle se prend dans les filets, des filets qui ont tendance à amasser d'autres genres de poissons, eh bien, c'est beaucoup plus difficile pour elle de se reproduire et de remplacer les animaux qu'on perd. Les femelles de l'hémisphère nord, ils atteignent leur maturité lorsqu'ils atteignent une longueur de 217 cm. Alors, c'est pas une question d'âge, c'est une question de taille. Les mâles, eux autres, ils sont sexuellement matures à environ 173 cm. Alors, ils n'ont pas besoin d'être aussi grands. Les requins taupes, c'est des animaux qui sont vivipares avec une période de gestation estimée de 8 à 9 mois. Alors, c'est des animaux qui donnent naissance à des petits. C'est ce que vivipares nous donnent. Ils ont les petits naissent justement à l'intérieur du ventre de la femelle. Et elle met bas au cours de l'été de 2 à 6 petits au maximum. Alors, quand ils sortent, ils sont totalement formés et ils sont autonomes. Ils peuvent se nourrir. Ils n'ont pas besoin de rester avec maman. Les jeunes, par contre, ils resteraient au moins 1 an dans les zones côtières. Alors, ils aiment rester là où ils sont nés pendant un petit bout de temps. Peut-être que c'est plus confortable, rassurant. Et après ça, ils peuvent effectuer des plus grandes migrations.
2: On parlait justement du fait qu'ils restent auprès des zones côtières. Est-ce que c'est là, par exemple, qu'ils se nourrissent? Et qu'est-ce qu'ils mangent?
5: Oui, alors évidemment, c'est un requin avec des dents. Hein? C'est pas le genre qui filtre le plancton. Alors, c'est des animaux qui se nourrissent de poissons pélagiques, des poissons qu'on retrouve au large, mais le long des côtes aussi. Alors, comme le hareng, le maquereau, le merlan bleu, le merlu, les sardines. Ils se nourrissent aussi de petits céphalopodes. Alors, on parle de calmars, de seiches. Parfois, des crustacés. et même des petits oiseaux marins. Alors, si il va trouver n'importe quoi, si ça peut aller sous la dent, il va le prendre. Il est considéré comme un opportuniste. Alors, il prend ce qui est abondant dans sa zone qu'il fréquente.
2: On en a fini avec la découverte du requin taupe avec Jenny Simard. Et dans un mois, on découvrira un nouvel animal marin. Ce sera la palourde géante. Mais avant ça, la semaine prochaine, on découvrira un endroit à visiter en Acadie. Et ce sera, si je ne me trompe pas, le pays de la Sagouine. Alors restez à l'écoute. C'était La Deux Sphères. 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
5: D'être avec vous autres encore une fois cette semaine. Merci d'être là à l'émission En route vers l'Ouest. C'est toujours un plaisir pour moi d'être avec vous parce que ça me met dans ma petite bulle. J'embarque à me mettre de bonne humeur et j'espère faire la même chose pour vous, d'être contagieuse et de vous faire jouer de la musique bien dynamique, bien fun, de party. Et ça commence avec Bon Actan. Ça, c'est clair que ça commence fort. Samedi soir, au Fédodo, on commence l'émission.
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lendemain de veille avec Madeleine, on va se le dire, là, franchement, c'est tout un nom accrocheur comme nom de band. Là. À lendemain de veille. Tu sais, des fois, tu te pars un band, tu sais, ah, c'est comment qu'on s'appelle. Mais lendemain de veille, je peux dire, ils l'ont l'affaire. Puis en plus, le marketing va bien avec tout ce qu'ils font. Bon, on va se le dire aussi, c'est le party et c'est clair que tu sais qu'ils ils se vendent de la bière, là. C'est clair. Chloé Leclerc qui s'en vient en musique avec la chanson Ensemble. Belle artiste qui de la relève, clairement, de la jeune vingtaine, vraiment, mais que quand tu la connais, il y a toute une profondeur dans ce qu'elle dit, dans ses textes aussi. Vraiment une belle personne qui est touchante, mais aussi très... comment je pourrais dire ça? Elle a de la fougue, là. Mais en même temps, tu le vois, il y a une belle sensibilité, là. On l'écoute à l'instant à l'émission Rode dans l'Ouest.

Le titre est accrocheur, on va se dire. Gab Forêt à l'émission Hors de vers l'Ouest qu'on vient d'entendre. Je vais vous le dire, là, moi, pour ma part, ben, ça arrive souvent que tu sais des choses à faire pour moi-même, là, je le remets à demain, puis je le remets à demain. Puis là, il y a de l'anxiété qui se fait, hein, c'est souvent ça qui se passe. connaissant aussi l'artiste Gab Forêt, parce que vous le savez, je travaille avec lui, mais c'est ça, c'est toujours de remettre à demain. On a des petites habitudes comme ça, des fois qu'il faut casser. Et il faut se donner des petits coups de pouce en arrière pour aller de l'avant. C'est certain qu'avec la musique que je te fais jouer aujourd'hui, ça te met de bonne humeur. J'espère clairement te faire du bien et justement prendre les choses en main, comme on dit. Sale Barbe qui s'en vient avec Jean à l'eau salée.

Hey, Yann Couture, dans le sud à l'année, ça, ça me parle. C'est un titre qui vraiment, hein, on va se le dire, ça fait l'affaire. Sachez qu'en passant, je vais avoir un nouveau single à vous faire entendre de sa part parce qu'il est en studio, il travaille fort et évidemment, on pourra entendre des nouveautés de cet artiste. Vous l'entendez un peu partout sur les ondes radiophoniques du Québec, clairement. Marie-Mé et Clément Jacques qui ont repris la chanson Picture de Sheryl Crow avec Kid Rock. Je pense que hein, c'est un succès et on l'entend maintes fois. Donc, on l'écoute aussi à l'émission Route vers l'Ouest. Reste avec moi, Véronique Labbé, pour encore plein de musique et country.

Ça se rajoute à la fin de la chanson, hein? Señorita, qu'on vient d'entendre, une chanson de mon troisième album, qui, chanson qui m'a fait connaître, là, clairement. Et c'est clair que les gens sont sur la piste de danse à cette chanson-là. Ben, avec un petit drink dans les mains, ça marche bien. Et si ça te tente de me croiser cet été, ben, pourquoi pas, viens faire un tour sur mes médias sociaux. Ça va être un grand plaisir que je vais te jaser ça. Jenny Rary, qui s'en vient en musique avec Un mot pour toi. Belle artiste que je commence à connaître, là. On va l'entendre encore plus à l'émission Route dans l'Ouest.

Un Bob Magané, c'est le titre de la chanson qu'on vient d'entendre à l'émission En route vers l'Ouest. Encore plein de musique et country qui s'en vient. Reste avec moi. J'aime faire découvrir les nouveaux talents et notamment ben, Phil Leclerc, c'est ce qu'on vient d'entendre. Un gars qui travaille fort à faire entendre ses chansons. Félix Leclerc, c'est son vrai nom. Mais là, et là, vous comprenez hein, qu'il voulait se faire entendre par son pseudonyme pour ne pas être comparé, évidemment, au grand Félix Leclerc, qui est quand même un grand, là, on va se le dire. Fred Dionne qui s'en vient, qui justement vient de signer un beau contrat dans sa carrière, un contrat d'édition avec la gang de Bloc Notes. C'est quand même pas rien. Je suis vraiment contente pour lui et évidemment plein de spectacles à venir. On l'écoute avec sa nouveauté. Fred Dionne, voici Nashville. Reste avec moi encore pour de la musique country.

de Troc avec Steven Levac. Vous êtes toujours avec moi, Véronique Labbé, pour l'émission En route vers l'Ouest. Encore des bonnes chansons à venir, clairement. Alex et Caro, et à qui s'en viennent de la Gaspésie avec leur chanson. Il n'y a pas juste le rhum. Nicole Dumont aussi. Il y a Irving Blais, Eric Leblanc, Francis de Grandpré. Reste avec moi pour encore la musique country.